0: tous les jours.
1: Qu'est-ce que vous en pensez, Nathalie, de cet encouragement du professeur?
2: Ben, je pense que c'est vraiment un encouragement bienvenu. J'avais pas vu la situation sous cet angle-là. Et je remercie le professeur. Donc, du coup, ça me rassure quant à l'amélioration des relations à venir.
1: Ça permettra aussi d'apaiser la situation, d'apaiser les relations à la maison. C'est très important. Un grand merci à vous, hein, Nathalie, pour ce témoignage absolument intéressant. On a essayé d'avoir Mariama en ligne de Niamey. Hélas, on n'a pas réussi à la joindre. Je vais me faire sa porte-parole. Elle a 22 ans. Elle vit en famille avec sa mère qui en a 55, son père 67. Et son père est suivi par un médecin. Ses sœurs s'en occupent quand il ne va pas bien. Il est hyper tendu. Le problème, c'est qu'il ne prend pas son traitement en continu. Il prend au début et puis comme beaucoup de patients, il finit par s'arrêter. Et le problème, c'est qu'il a en même temps des problèmes de mémoire. Il ne reconnaît pas les gens autour de lui. Il parle beaucoup plus qu'avant. Il a pas mal de colère. Pour ça, il n'a pas eu de consultation neurologique. Mais ce qu'elle remarque, c'est autre chose, Mariama. C'est que tout ça, ça a un effet sur ça. Sa maman qui mange beaucoup moins, qui passe énormément de temps à s'occuper de son père. Et ce qu'on perçoit chez Mariama, c'est une véritable inquiétude pour cette maman qui maigrit, qui a des cheveux blancs depuis peu, à cause de l'état de santé de son père. Comment est-ce que vous réagissez à ce témoignage? Cette fois, c'est une fille qui s'inquiète pour une maman aidante.
0: Ça, c'est un cas classique hein, de méconnaissance de l'offre de soins gériatriques dans un pays. Manifestement, son père a des troubles neurocognitifs majeurs et a besoin d'une prise en charge. Est-ce que c'est un trouble neurocognitif majeur d'origine vasculaire avec son hypertension artérielle? Et il prend ses médicaments, il veut pas les prendre. C'est un problème d'adhésion. S'il a des troubles cognitifs, il va pas adhérer à son traitement. Je pense qu'il a besoin. Et puis, je pense que ces troubles du comportement vont déteindre sur sa mère, parce que sa mère va avoir du mal à gérer les troubles psychocomportementaux, des troubles neurocognitifs. Donc sa vie de couple va être extrêmement chargée. C'est sûr que votre maman va avoir un zarit, une échelle des aidants extrêmement élevée, et ça déteint sur son comportement, parce qu'elle va avoir une charge des aidants élevée, avec une petite dépression masquée, elle va pas manger.
1: Voilà pour cette réponse pour notre auditrice du Niger. Une dernière auditrice tout de suite, nous partons pour le Gabon.
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1: Et en ligne avec nous, c'est Nina. Nina, bonjour.
4: Bonjour.
1: Alors, vous nous appelez au sujet de votre père. Est-ce que vous pouvez, s'il vous plaît, nous expliquer comment il se porte tout d'abord? Et puis, quel âge a-t-il?
4: Bah oui, mon papa, il a 73 ans.
1: Oui.
4: Il se porte très bien physiquement. C'est quelqu'un qui est très en forme, qui prend très soin de sa santé. Il faut aussi reconnaître qu'au niveau du centre social, ils ont des médecins qui suivent les retraités. Donc, de ce côté, il n'a pas trop de problèmes. Il prend soin de sa santé. Même il perd à manger. Il prend soin de son hygiène. Il débrousse. Il conduit même encore pour des grandes distances. Donc, pour ne pas se sentir tout seul, il réclame toujours les petits vices. Parce qu'il n'aime pas quand la maison est trop calme, voilà. C'est-à-dire qu'il a 12 gosses, et donc il a besoin toujours de fois d'écouter du bruit, donc il réclame ses petits-fils. Donc à ce niveau, on ne se plaint pas trop.
1: Donc il y a beaucoup d'activités autour de lui. Vous habitez à côté de chez lui, c'est ça?
4: Oui, pas très loin de chez lui. Il a un grand terrain, donc il s'occupe énormément de son terrain, il a des brousses, il a tout le temps des projets. Il reste pas sans projet.
1: Donc vous avez l'impression qu'il est plutôt en grande forme, votre père?
4: Oui, j'ai l'impression qu'il est en grande forme. Après, il faut dire que c'est bien qu'il doit savoir exactement comment il se porte. Mais nous, on le trouve en grande forme. C'est vrai qu'on le trouve qu'il a vieilli. Mais c'est un combattant, il est debout, il se plaint pas de douleur. En dehors de cela, par contre, il souffre de la goutte.
1: Alors, il souffre de la goutte. Je vais tout de suite me tourner pour une mini définition vers notre invité, le professeur Koumé. Comment est-ce qu'on peut expliquer au grand public ce que c'est la goutte?
0: La goutte, c'est un trouble du métabolisme de l'acide urique. L'acide urique qui est un produit de dégradation de la viande et qui se fasse s'agréger au niveau des articulations, donner des douleurs intenses avec des crises articulaires extrêmement intenses.

0: des fois comparé à une torture médiévale. Et puis, ça peut donner des calculs au niveau des reins et ça peut être assez mauvais. Voilà un peu la goutte. Et c'est souvent lié à une alimentation très riche en viande, arrosée avec... ça, c'est les bons viveurs, quoi. C'est la maladie des bons viveurs, des épicuriens.
1: On disait que c'était la maladie des rois en France.
0: Des épicuriens.
1: Ben, nous, on disait des rois parce qu'ils mangeaient plein de gibier. Ils arrosaient ça avec pas mal de vin. Oui. Nina, votre papa, il mangeait beaucoup de viande?
2: Ouais, la viande de brousse. Il boit du vin avec du fromage. Ah, Il se fait plaisir.
1: Est-ce qu'il s'est un petit peu calmé à table ou pas vraiment?
2: Bon, il fait très attention, mais il arrive du moment où il se laisse aller. Il dit, moi, je prends mon fromage, je prends ma gazelle, moi, je veux bien manger. Il se prend son vin de table. Et puis, ça revient, il va dire, bon, c'est comme ça, c'est la vieillesse. C'est comme ça. Et moi, j'aimerais savoir s'il y a un traitement définitif, parce que ça me fait beaucoup mal quand je vois des fois paralysé. Des fois, il a mal au genou, il ne peut pas conduire. Ou il a les doigts qui sont complètement bloqués, il ne peut pas attraper quelque chose. Ils sont pleins beaucoup. C'est vrai qu'il prend des calmants. Mais je lui avais demandé s'il n'y a pas un traitement définitif. Et donc, aujourd'hui, je me retrouve vers vous pour savoir s'il y a un traitement définitif.
1: Alors, je vous renvoie, hein, Nina. On a consacré des émissions entières à la goutte. Et c'est vrai, professeur Mamadou Koumé, il faut éviter l'exposition aux facteurs de risque, mais un médicament qui soigne définitivement la goutte, pour l'instant, on n'a pas trouvé.
0: On n'a pas trouvé un médicament qui soigne définitivement la goutte, mais il y a une hygiène de vie à adopter. Lorsqu'il y a une crise, c'est vrai que la crise, elle peut être atroce. Je me rappelle quand on formait à la goutte, on disait que la torture du ménage était comparée à une torture médiévale. Le médicament le plus efficace, c'est la colchicine. La colchicine est radicale pour arrêter la douleur. Mais il y a un traitement de fond. C'est un traitement qui va permettre aux crises de ne pas revenir, de ne pas se venir très souvent. Il y a deux types de médicaments. Les médicaments qui éliminent l'acide urique et les médicaments qui empêchent la formation de l'acide urique, l'allopurinol, les hyaluroniques. Mais ça, je pense que il faut l'amener quand même en consultation au CHU de Libreville. Il y a d'excellents, il y a un service de rhumatologie. Ils sont excellents. Ils peuvent régler son problème très rapidement. Mais d'ici là, il faut qu'il ait une bonne hygiène de vie, même s'il ne peut pas se... Bon, chacun a son péché mignon. Je pense qu'à part 73 ans, et être vraiment le symbole du vieillissement actif, bon, il a son péché mignon, mais il peut quand même prendre de l'eau de Vichy. L'eau de Vichy et beaucoup d'eau, qu'il boive beaucoup, et qu'il évite, de manger du gibier, même s'il ne peut pas, mais qu'il aille voir son médecin, qui va lui prescrire un inhibiteur de l'uricosynthèse ou un médicament qui élimine l'acide urique pour faire un traitement de fond de cette goutte.
1: Nina, est-ce que votre père, il est suivi par un rhumatologue, par un spécialiste sur la place de Libreville?
2: Non. À part leur médecin qu'il avait rencontré au centre social.
1: Oui.
2: À SNSS, il y a des médecins qui suivent les retraités.
1: D'accord.
2: Après, il n'est pas trop hôpital. Hein. Il n'est pas trop hôpital, à part quand ça est vraiment grave. Dieu merci qu'on n'est pas encore arrivé là. Mais les douleurs, il les supporte, il prend des calmants, puis ça passe, et puis recommence sa vie.
1: Il recommence sa vie, mais peut-être que vous, si vous avez envie justement de le voir privé de ses douleurs, ce qu'on peut tout à fait comprendre, ça pourrait peut-être être bien de l'emmener consulter un spécialiste qui puisse lui donner un traitement au long cours qui lui évite ces crises extrêmement douloureuses. En tout cas, c'est tout ce qu'on espère pour votre père. On vous remercie infiniment pour votre témoignage, Nina. Très très bonne journée à Libreville. C'était notre dernier appel. Grand merci à vous, professeur Mamadou Koumé. Très très bonne journée. Merci d'avoir répondu à toutes nos auditrices.
0: C'est bon.
1: Merci pour votre écoute et à bientôt dans Priorité Santé. Avant de nous laisser, on écoute ce titre d'Aya Nakamura, Désarmé sur RFI.

0: Priorité santé, c'est terminé pour aujourd'hui. Merci à toute l'équipe qui chaque jour prépare et réalise votre émission. Lundi, toujours dans le cadre de nos rediffusions d'été, nous vous proposons de réentendre l'émission que nous avions consacrée aux troubles du spectre autistique qui peuvent désigner des situations très différentes, des conséquences variables en termes d'apprentissage, d'intégration sociale. Nous allons donner la parole à trois actrices de cette prise en charge, pédiatres, psychologues, éducatrices spécialisées, mais aussi aux familles avec des témoignages. On se dit à lundi 9h10 temps universel. D'ici là surtout, portez-vous bien.
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6: 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Il est 4h ici à Paris, 2h en temps universel et c'est l'heure de votre rendez-vous avec l'info sur la radio du monde.
7: Jérôme Bastion.
6: Au sommaire de cette édition, c'est cette fois en plein jour que la Russie a frappé à l'aide de drones un centre commercial en 2 temps. Une première frappe visant les civils faisant leurs courses, la seconde ciblant les secouristes. Le président Zelensky qualifie cette attaque d'ignoble. La COP17 sur la lutte contre la désertification, réunie en ce moment en Mongolie, se heurte à un revirement à 180 degrés de la délégation américaine, confinant à l'obstruction systématique et plongeant les participants dans la plus grande perplexité. En Afrique du Sud, 2 mois après l'expulsion de migrants africains illégaux qu'il avait largement poussé le gouvernement à organiser, le mouvement anti-immigration March and March se rapproche du lobby africanaire AfriForum. Décryptage à suivre. Et puis en cyclisme, Julien Alaphilippe range son vélo. Le coureur français, 2 fois champion du monde, a annoncé qu'il mettait un terme à sa carrière. La Russie, ce vendredi après-midi, a frappé à plusieurs reprises un centre commercial du centre du pays avec plusieurs drones. Et le bilan est lourd. On compte au moins 19 morts et quelques 130 blessés, parmi lesquels plus d'une 20aine d'enfants. À l'heure où l'on se parle, les secouristes sont toujours à la recherche de survivants et de blessés dans les décombres de ce centre commercial. Les explications à Kiev de Emmanuel Chaz.
8: À Kryvyi Rih, dans le centre de l'Ukraine, un premier drone russe a frappé en milieu d'après-midi le plus grand centre commercial de la ville. Une demi-heure plus tard, une seconde frappe a touché le site alors que les secours étaient déjà sur place. Une double frappe, donc un procédé dont la Russie est coutumière et qui est contraire au droit international. Les recherches se poursuivent dans les décombres pour retrouver d'éventuelles victimes. Devant le centre commercial, des familles attendent des nouvelles de leurs proches. La situation est telle que des secouristes des régions voisines de Zaporizhia, Kirovohrad, Kharkiv et Donetsk ont été dépêchés sur place. Oleksandr Hanja, le gouverneur de Dnipropetrovsk, dénonce un coup méprisable et cynique contre des civils. Quant à Volodymyr Zelensky, natif de Kryvyi Rih, il condamne un acte absolu de barbarie et promet une réponse ukrainienne. Emmanuel Chaz, Kiev, RFI.
6: Et selon un bilan actualisé, ces bombardements auraient fait une vingtaine de morts. Et le gouverneur de la région fait état également de 9 disparus, dont 2 enfants. Mais cette nuit de vendredi à samedi a vu de nouvelles frappes russes sur l'Ukraine, notamment la capitale Kiev, qui ont fait au moins 2 morts, puisqu'une autre, un autre bombardement a visé Zaporijja dans le sud du pays. La première semaine de négociations s'achève à la 17e conférence des parties, la COP17 de la Convention des Nations Unies sur la lutte contre la désertification. Elle est réunie à Ulaanbaatar en Mongolie. C'est l'occasion donc de dresser un premier bilan de ce rassemblement, un bilan plus que mitigé car lors de ces 5 premiers jours, il n'y a pas eu de grande annonce pour lutter contre la dégradation des sols, mais il y a eu en revanche un blocage très net des États-Unis sur plusieurs points importants, ce qui a provoqué l'incompréhension des participants et des manifestations de la société civile. Igor Strauss.
9: Côté positif, il y a la poursuite des négociations sur des sujets qui divisaient jusqu'alors, comme la sécheresse, l'immigration ou le pastoralisme. Mais ce qui a profondément marqué lors de cette première semaine, c'est le veto américain sur des décisions qu'ils avaient pourtant acceptées lors des réunions préparatoires de cette COP17. Ainsi, ils se sont finalement opposés à l'égalité homme-femme, à la participation des peuples autochtones et aux synergies entre les trois COP, climat, biodiversité et désertification. Cette volte-face, sans aucune explication, a laissé sans voix les participants qui craignent que cela ouvre un précédent et que d'autres pays reviennent sur leurs promesses lors des prochaines COP à venir. Et en l'absence de justification officielle, impossible de négocier et de trouver un terrain d'entente. Mais pour certains observateurs, ce veto américain est une façon de contrôler les débats, de réduire le nombre de thématiques à traiter et ainsi de limiter le champ d'action de la Convention. Malgré la stupeur et l'incompréhension, les autres pays font profil bas. Une position résumée en une phrase par un participant: on essaie de sauver la coquille.
6: Explication signée Igor Strauss du service environnement de RFI. 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Il est 4h05 ici à Paris, 2h05 en temps universel. En Afrique du Sud, March and March, l'organisation anti-immigration illégale qui a joué un rôle central dans la mobilisation contre les sans-papiers en juin dernier, dont des milliers ont été renvoyés dans leurs pays respectifs. Eh bien, cette organisation a annoncé un rapprochement pour le moins inattendu. Le mouvement a en effet décidé de former un groupe de travail collaboratif avec l'un des principaux lobbies africanaires nommé AfriForum. Une alliance qui semble à première vue contre nature, mais les deux mouvements partagent en fait une rhétorique très populiste, Claire Bargelès.
10: Ce rapprochement répond avant tout à une logique opportuniste avec March and March qui souhaite apprendre d'AfriForum en matière de lobbying. Le mouvement anti-immigration illégale a opéré un tournant dans sa stratégie alors que les appels à manifester se sont progressivement essoufflés. Au début du mois, sa chef de file, Yacinta Gobe-Sezuma, annonçait la création d'une ONG appelée SA First Forum, soit l'Afrique du Sud d'abord. Le but, se doter d'une structure capable d'agir davantage comme un groupe de pression en menant par exemple des actions en justice. Mais au-delà des échanges d'expérience, les deux mouvements se retrouvent aussi autour d'un même discours empreint de populisme et d'une approche communautaire de la vie en société. Tous deux défendent notamment le développement d'institutions éducatives préservant l'identité et la langue de leurs communautés respectives. Cependant, en formant ce groupe de travail avec AfriForum, qui critique régulièrement les politiques de discrimination raciale du pays, March and March prend aussi le risque de ternir son image auprès de ses supporters. Claire Bargelès, Johannesburg, RFI.
6: Peut-être un espoir dans la crise sanitaire en République démocratique du Congo. Le pays a déclaré, vous le savez, le 15 mai dernier, et avec plusieurs semaines de retard, sa 17e épidémie d'Ebola dans des régions du nord et de l'est du pays où la présence de l'État est pour le moins fragile, les infrastructures de santé démunies et la riposte dépassée par l'explosion des cas. Eh bien, un lot de 16 250 doses de vaccin Ervebo est arrivé dans la nuit de vendredi à samedi. pour lutter contre cette flambée d'Ebola, la plus meurtrière de l'histoire du pays. L'Organisation mondiale de la santé a annoncé ce jeudi la mise à disposition d'un total de 70 000 doses du vaccin Hervebo produit en Allemagne pour combattre cette maladie qui jusqu'à présent ne connaissait pas de produit pour la contenir. Et puis au moins 13 Tunisiens sont portés disparus après qu'un bateau transportant des migrants a fait naufrage au large de la Tunisie, a annoncé le chef d'une association de défense des droits des migrants. Deux personnes ont été secourues, indiquant que le bateau avait fait naufrage alors qu'il se dirigeait vers l'Italie. C'est une page du cyclisme français et mondial qui se tourne. Julian Alaphilippe prend sa retraite. À 34 ans, le double champion du monde met un terme à une carrière riche de 45 victoires professionnelles sur route et 8 participations au Tour de France. Merci pour tout, Loulou, ou encore tu nous as fait rêver. Les hommages se sont multipliés ce vendredi. Anne Dufort-Cornillet.
11: Alaf, Loulou, des surnoms à l'image de la popularité de Julian Alaphilippe. Après 13 années chez les professionnels, le Français a décidé de raccrocher. Ces dernières saisons, les chutes l'avaient éloigné des sommets. Son départ chez Tudor Pro Cycling devait lui offrir un nouveau souffle après 11 saisons chez Quickstep. Il y a trouvé, certes, la victoire à Québec, mais plus vraiment les jambes de ses plus belles années. La preuve, sur son dernier tour, où il a avoué ne plus prendre de plaisir. Difficile alors de continuer pour cet homme de passion, à l'image de la saison 2019 où il remporte avec le cœur Milan-San Remo avant d'embraser les routes de la Grande Boucle. 14 jours en jaune à faire rêver la France d'une victoire qu'elle attend depuis 1985. Un rêve brisé par la difficulté des Alpes, mais un an plus tard, il est sacré champion du monde sur route et recommence en 2021, de quoi entrer définitivement dans l'histoire du cyclisme français. Alors si Julian Alaphilippe quitte aujourd'hui le peloton, Loulou ne laisse pas seulement un palmarès, mais aussi le souvenir d'un coureur qui n'a jamais eu peur d'attaquer.
6: Merci Anne Dufort-Cornillet du service des sports de RFI. En sport encore, du football avec la victoire de l'Olympique de Marseille qui débute sa saison de Ligue 1 en écrasant Strasbourg 4-0. Il faut dire que c'était à domicile au stade Vélodrome lors du match d'ouverture donc de la première journée de Ligue 1. Et c'est la fin de ce journal. Tout de suite vous retrouvez 8 milliards de voisins. L'info revient dans 50 minutes.
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13: Qui m'envoyait ces billets ? Qu'est-ce que je devais découvrir dans ces villes ? Est-ce que je faisais partie d'un canular ou d'une performance artistique ? Je ne sais pas du tout ce qui va se passer et personne ne semble au courant. Le billet d'avion m'avait fait atterrir à Cannes, sur la Côte d'Azur, 2 jours avant l'ouverture du plus grand festival de cinéma du monde. J'étais sur ce qu'on appelle la croisette, une voie qui longe la mer et où se trouve le palais du festival, le lieu où sont projetés les films et où se trouve la fameuse montée des marches. Mais Tapis Rouge et Star n'étaient pas encore arrivés. J'avais l'impression d'un immense chantier avec beaucoup de monde qui s'activait. Camions double fil, déchargement, montage de stands, installation de haut-parleurs, des bâches et des drapeaux qui dansaient dans le vent, et les touristes qui tentaient de se frayer un passage entre les caisses et les boîtes à outils. Au loin dans la baie, quelques voiliers et yachts qui semblaient faire du surplace, Et en face, de l'autre côté, des boutiques de luxe, casinos et hôtels 5 étoiles, les célèbres Carlton, Majestic ou Martinez. Il y a pas mal de chaises sur la croisette. Et en face de moi, cet homme, jambes écartées, chemise ouverte, chaîne en or, montre en or, cheveux gris, teint bronzé. Ça a l'air d'être un habitué et il attend. Bonjour monsieur.
15: Bonjour.
13: Vous faites votre casting ?
15: Oui.
13: Vous cherchez quoi ?
15: Je cherche sans vraiment chercher.
13: C'est comme ça qu'on fait les meilleurs castings.
15: Exactement.
13: C'est magnifique ça, j'adore cette technique. En tout cas, vous êtes en costume blanc, vous êtes allongé sur...
15: Moi, je suis paré, là ouais. Je suis...
13: La petite chaîne en or qui dépasse,
15: voilà, je suis au
13: la
15: top.
13: Chemise ouverte.
15: Je suis au top. J'attends que les choses se passent.
13: Magnifique, parce que des fois, il y en a qui s'activent.
15: Oui, mais
13: pourquoi ils font ça?
15: Ça sert à rien, parce que ils ont pas la personnalité, ils ont pas le petit truc. C'est pas la peine de s'activer. La preuve, vous venez vers moi...
13: Voilà, c'est la réception.
15: Exactement.
13: En fait, faut se positionner en réception. Faut pas essayer d'être comme ça avec la gnaque et tout ça.
15: Exactement.
13: Ça sert à rien.
15: Pour la tête, c'est très important.
13: Ça, c'est l'expérience qui parle.
15: Oui, exact. Ouais. Sans l'expérience, y a rien de possible.
13: Bon alors, bon casting sauvage sur la croisette. Okay. Les avions passent en l'air. Il paraît qu'au siège 52B, il y a quelqu'un de très très bien.
15: Ah oui?
13: Ouais. Bon, bonne chance. C'est quoi votre petit prénom?
15: Luc,
13: à bientôt, on se recroise.
15: Oui, sûrement.
13: Et vous me réactualisez casting.
15: Oui, exact. Je vous tiens au courant au jour le jour.
13: Voilà, s'il y a une situation qui est impeccable.
15: Oui.
13: Salut Luc.
15: Salut.
13: Ciao. Donc là, il y a des tranchées qui sont en train d'être faites pour les câbles au cinéma, en plein air. Il fait pas très beau, beaucoup de vent. Et toujours, j'ai l'impression d'être suivi par un mec... Regarde le serpent.
16: Ah, dans Vivaldi et moi, le mari.
13: Ah, les joggers qui parlent du regard de serpent du mari. Et quelques joggers aussi. Ça court. 42. Bonjour. Du coup, le transat en première ligne, c'est combien ici? Combien? Ah, j'ai entendu 305. 75.
16: 65.
13: 5. Okay. Donc, il y a des plages privées aussi qui sont en train d'être installées avec des scènes. Des petits cabanons. C'est pas encore fini là? Vous êtes à la bourre là, hein? Alors, plat du jour ici, risotto de homard à 49€. 4 tartines à partager, tartare de saumon pain grillé, 42€. Je pense que les Canois ont du mal aussi avec ces augmentations de prix. Ou alors ils y vont pas ici. Cannes, c'est quand même 16% de chômage, je crois. C'est le double du taux de chômage en France, quoi.
17: Ah, toi, tu crois, ils nous ont laissé dans le froid. Moi, je crois.

0: Bonjour, vous êtes en train de préparer un mauvais coup?
1: I don't speak French.
0: I say it's a special deal here.
1: No, not here.
0: It's Cinéma d'Asie.
1: Ah, yes.
2: C'est un ami avec qui est programmateur et qui est lituanien et qui a peur des Russes. Tenez. Et donc, merci. Il est déjà venu de mon festival qui a 33 ans.
0: Le festival du cinéma d'Asie, oui. De Vesoul.
2: C'est cela.
0: Le festival de Cannes, c'est sa 79e édition. Est-ce que vous savez pourquoi Cannes a été choisi comme ville du cinéma, comme ça, international, dans les années 45, après la guerre, quoi?
2: C'est en 1939. Okay. Oui, justement, c'était Jean Zay qui a voulu donner une réponse à Benito Mussolini, puisque Mussolini avait créé Venise, pour en faire une vitrine, d'ailleurs, du fascisme. Et c'est de là qu'est née les péplums. La création de Cinecittà et les péplums pour faire renaître la Rome impériale, la grande mode des péplums et tous les massismes. Mais alors donc, Jean Zay, le gouvernement de Front Populaire, a voulu donc donner une réponse démocratique.
0: Merci beaucoup.
2: Mais je vous en prie.
0: Au revoir.
2: Allez. Sayonara.
0: Sayonara. Sayonara. Sayonara. Sayonara.
3: Ce que m'avait raconté cet homme sur la création du festival comme un rempart à la montée du fascisme et de la pensée unique m'avait une nouvelle fois fait penser à la radio secrète et à sa conservation de documents sonores pour préserver l'éclectisme de la pensée du monde. On sentait que la ville changeait de tempo et qu'on était proche de l'ouverture du festival. Mais le cinéma à Cannes n'est pas qu'événementiel et je m'étais intéressé à l'association Cannes Cinéma dirigée par Aurélie Ferrier qui organise toute l'année une programmation pour les cinéphiles. On s'était donné rendez-vous au pied du Suquet, un quartier de la ville, dans le Vieux-Port.
4: On a toute une partie d'éducation aux images qu'on fait, qui se voit pas en fait du grand public, mais qui est vraiment à destination des plus jeunes. On va travailler avec des maternelles déjà, et après jusqu'à post-bac. Ah oui, carrément.
0: Et comment on fait l'éducation aux images à partir de maternelle? Là, ils ont 3 ans, quoi.
4: Alors oui, tout à fait. En fait, ce qu'on fait, c'est que déjà on leur présente des petits films dans l'année. Alors il y a beaucoup de films qui existent pour les maternelles, hein, vraiment, au cinéma, des courts-métrages ou des moyens-métrages qui sont super. On leur explique que la lumière s'éteint, on éteint doucement, et puis il y a l'image. On a un petit film de présentation qui explique qu'on va voir une séance de cinéma, qu'il faut faire attention au bruit, qu'on peut pas se lever, sauter sur les sièges ou mettre les pieds sur les sièges, etc. Et en plus, on fait des ateliers de découverte des émotions du cinéma. Donc on va reprendre une petite séquence en fait, et on va dire ben voilà, quand le personnage est comme ça, ça fait quoi pour nous? Qu'est-ce qu'on ressent quand le personnage fait ça? Ou quand on entend cette musique-là, ça fait quoi à l'intérieur de nous? Et donc voilà, c'est toutes ces petites émotions-là qu'on fait et qu'on va travailler pour le cinéma. Le cinéma, c'est vraiment un moment d'émotion. Donc, on le dit même aux plus grands, d'ailleurs, après, en primaire, avec d'autres mots, évidemment. Mais c'est vrai qu'on essaye de leur montrer qu'aller au cinéma, et en plus aller au cinéma tous ensemble, c'est ressentir des émotions tous ensemble, peut-être pas forcément les mêmes ou la même intensité, mais en tout cas, être ensemble et faire attention aussi à l'autre quand il y a une projection. Voilà, moi, je trouve que c'est toujours très important de penser qu'il y a d'autres personnes autour de nous.
0: Et faire attention à l'autre, c'est quoi? C'est quelqu'un qui serait trop ému ou qui serait effrayé par une séquence, en prendre soin? C'est quoi le...
4: Alors, faire attention à l'autre, pour moi, c'est non. Quelqu'un de trop ému, ça peut arriver. Moi, je suis hyper émotive au cinéma, je fais que pleurer. Je suis aussi très effrayable, sans problème. Non, c'est pas tant ça. On a le droit de vivre les émotions vraiment. Pourquoi pas crier, pleurer si on a besoin. Il n'y a pas de problème avec ça. Mais par contre, c'est ne pas forcément parler dans la séance pour couper l'émotion de l'autre parce qu'on est perturbé. Évidemment, maintenant, avec les téléphones portables ou même la lumière du téléphone portable. Enfin, voilà, toutes ces petites choses-là, faire attention un petit peu, en fait, que d'autres personnes sur la planète qui nous entourent, en fait.
0: Est-ce que c'est une façon de lutter contre l'arrivée des téléphones portables, enfin l'arrivée, le déploiement des téléphones portables pour les jeunes, comme ça, de pas s'isoler justement pour regarder des images sur un petit écran de 3 cm?
4: Alors c'est un peu le discours que j'ai à chaque fois pour les ados, on va dire, en disant que c'est le moment où on peut vivre des émotions ensemble et que garder le lien ensemble, c'est hyper important. J'essaye de le faire, je sais pas si ça va marcher, mais j'y crois, moi, j'aimerais bien que ça marche, parce que je trouve que c'est important de garder ce lien avec l'humain, en fait.
0: Ah oui, vous me montrez un... Qu'est-ce que c'est?
4: Je pense que c'est un cormoran.
0: Un cormoran qui s'invite dans la conversation. Ah non, il vient de plonger sous l'eau.
4: Il pêche.
0: Et donc j'ai appris, moi, ici, que donc la naissance du festival en 1939, Jean Zay, s'oppose à Mussolini qui crée la Mostra de Venise, donc un peu anti, un front un peu antifasciste comme ça. C'est quelque chose que vous voulez activer comme ça, en voulant être ensemble, en voulant ouvrir à différentes techniques, à différents styles, à différentes écritures pour tout le public cannois. C'est aussi une façon de s'ouvrir à l'autre de manière générale, internationalement aussi.
4: Et moi, je pense que
0: culture, je veux dire.
4: Alors, la revendication politique, elle est plutôt sur l'ouverture d'éducation artistique et culturelle au plus grand nombre et de faire en sorte que tout le monde puisse voir aussi ce qui se passe ailleurs, ouais. Ou s'ouvrir l'esprit, en fait, et qu'on soit pas refermé sur un entre-soi sans ouverture d'esprit. Nous, on remarque dernièrement chez les enfants une montée un peu de puritanisme, okay. qui est compliqué, en fait, parce que.
0: Qui se manifeste comment?
4: Eh ben, il y a des enfants qui râlent auprès des enseignants, disant. Alors, c'est plus chez les grands, évidemment, pas chez les petits, mais un couple qui s'embrasse, ou un homme, deux hommes qui s'embrassent, ou deux femmes qui s'embrassent, ou on voit de l'alcool. Et là, c'est d'un coup, il y a des jeunes qui font la fête, mais tous les jeunes font la fête quand ils sont étudiants, en fait. Et donc, c'est pas grave, en fait. C'est pas grave. Ouais. Mais c'est vrai qu'on a ces remontées-là d'enfants qui sont un peu choqués. Alors, est-ce qu'ils sont choqués parce qu'ils sont dans un cadre scolaire? Et que c'est bien d'être choqué par rapport aux autres copains ou à la prof. Ou est-ce qu'ils sont choqués vraiment parce que ça les choque? Mais moi, je pense qu'il faut qu'on s'ouvre un tout petit peu et puis qu'on regarde qu'il n'y a rien de grave, en fait. On regarde la vie et la vie, c'est aussi tout ça.
0: Bon, génial. Eh ben, merci beaucoup, Aurélie.
4: Ben, merci beaucoup, c'était très agréable.
3: On était proche de la cérémonie d'ouverture, la foule était de plus en plus nombreuse, tantôt joyeuse ou anxieuse, et les files d'attente augmentaient pour récupérer les accréditations, Sésame qui permet d'assister au film et de passer quelques barrières. La dernière agrafe du tapis rouge allait être posée.
0: Est-ce qu'on a un chiffrage du nombre de kilomètres ?
5: On ne compte plus, là.
0: Elle est mise qu'une seule fois ?
6: Elle est changée tous les jours.
0: Mais non !
6: Le central, là, ce qu'on fait, les côtés que vous voyez, on est en train de faire, c'est posé une fois lors de l'ouverture. Et après, on le change la semaine prochaine une fois. Mais le central qu'on va dérouler pour 10h15, il sera changé une fois par jour.
0: Ah ouais, que le au niveau des marches.
6: Voilà, au niveau des marches, exactement.
0: D'accord.
6: Et la semaine prochaine, au niveau de la milieu de semaine, on rechange tout, mais un coup de neuf. Comme on est en train de faire là tout de suite, pour l'ouverture.
0: Ok, la classe.
6: Ça vous va?
0: Vous foulez le tapis.
6: Voilà, c'est ça. Merci.
0: Salut. Vous êtes là en plein soleil avec cette affiche, un ticket pour la cérémonie.
7: C'est vrai.
0: C'est beau, moi j'adore.
7: En fait, j'ai d'autres amis qui le font aussi. Et si tous les trois on se retrouve à l'intérieur ce soir, ils font la même chose que moi.
0: C'est un challenge.
7: Et ben, on sera très heureux. C'est vraiment quelque chose de particulier, c'est une ambiance que j'adore. Et voir des films pendant cette semaine, c'est, je pense, une expérience à faire au moins une fois dans sa vie.
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0: Je venais de croiser un chien qui aboyait dans une voiture radio-télécommandée, la gendarmerie à cheval, et une femme en robe rose avec un chapeau surdimensionné sur la tête qui hurlait « Bobby ! Bobby, wait ! Wait !» J'avais besoin d'un café. La terrasse du bar, le California, juste en face du palais du festival, était pleine. Ça parlait dans toutes les langues. Et je remarquais un homme avec beaucoup trop de papiers sur sa table qui avait tenté plusieurs fois d'enregistrer une note vocale.
1: Bonjour.
2: Oui, bonjour.
1: Pardon, excusez-moi, je vous voyais en train de parler dans votre téléphone. Qu'est-ce que vous faites ?
2: J'enregistre un peu mes idées pour ne pas les oublier.
1: D'accord. Vous faites un peu comme il s'appelle, l'agent Cooper dans Twin Peaks, là. Il n'y avait pas un truc comme ça ?
2: Ah oui, bah, c'est une très belle comparaison. D'ailleurs, Twin Peaks avait été présenté à Cannes en 2017. David Lynch était venu, donc c'est un... Il y en a un peu une présence de Twin Peaks à Cannes. Cannes, de toute façon, c'est un endroit où il se passe tellement de choses. Il y a tellement de mystères que oui, c'est très lynchien comme endroit.
1: Je vous parle pas de mon histoire personnelle parce que j'ai des mystères complètement bizarres. Mais donc vous faites quoi? Parce que je vois que tout le monde a des badges, etc. Quelle est votre fonction ici?
2: Alors moi, ici, je suis critique de cinéma. C'est-à-dire que je vois beaucoup de films. À Cannes, il y a certains jours où une quinzaine, voire une vingtaine de films passent. Donc moi, j'en vois certains d'entre eux. Et selon que j'aime ou pas les films, ensuite j'écris dessus, j'écris des critiques ici sur place. J'ai parfois des conférences de presse, j'ai parfois des interviews. Et surtout, j'écris, car le principal dans cette activité, c'est quand même d'écrire une critique à peu près compréhensible et à peu près pertinente.
1: Est-ce que la critique, c'est du jugement ?
2: Ah, la critique, c'est surtout apprendre à aimer, si on veut, et apprendre à regarder, parce que on peut juger un film, mais le jugement, ça peut toujours avoir l'air un peu sévère et péjoratif, comme un truc de tribunal, un jugement. Alors que moi, ce que j'aime dans les films que je vois souvent, c'est quand je me fais surprendre, quand je suis ému par un film, quand je suis parfois dérouté, désorienté. Et ensuite, l'idée, effectivement, c'est de réussir à mettre des mots, de réussir à mettre des expressions, des phrases sur ces émotions parfois surprenantes, parfois étonnantes, qu'il faut comprendre après coup, c'est sûr.
1: Je me souviens d'un cinéaste qui s'appelait Jonas Mekas qui lui disait « Je fais la critique vraiment pour un film qu'on a aimé. Quoi. Si on l'aime pas, on n'en parle pas. Quoi. On va pas détruire un film derrière. »
2: La critique du cinéma, à l'origine, est quand même censée parler de tous les films qu'on ait aimé ou pas. Il y a des grands exemples de critiques assassines, notamment à Cannes. À Cannes, il y a des films qui ont été sabordés par la critique, dont la carrière a quasiment été détruite par des critiques un peu assassines. Donc, oui, dans l'idée, une critique peut être aussi négative que positive. Mais moi, personnellement, effectivement, au fil du temps, je préfère de très loin parler d'un film que j'ai aimé. Et je suis moi-même surpris parfois parce que j'écris et parce que je pense d'un film quand je l'ai vraiment aimé. Être un peu méchant avec une œuvre, c'est un exercice et moins épanouissant que d'essayer de comprendre vraiment pourquoi on a été touché par un film. Le plaisir d'écrire sur un film pendant Cannes, il est assez unique. Il faut faire ça un petit peu de façon rapide, parce qu'un film chasse l'autre très rapidement. C'est-à-dire que les films qu'on voit ont une durée de vie presque de 24 heures à Cannes et après on passe déjà au film suivant. C'est stimulant, on est un peu dans le présent. On est un peu dans le présent de l'émotion.
1: Et qu'est-ce que vous préférez quand vous entrez dans une salle de cinéma, par exemple Moi, je vais pas mal au théâtre et tout ça. Je sais que j'adore quand la lumière s'éteint et que voilà, ça va démarrer. C'est quoi, vous, quand vous entrez dans une salle de cinéma, vous allez découvrir un film. Qu'est-ce qui se passe à l'intérieur de vous?
2: Bah, alors déjà, à Cannes, l'équivalent de la lumière qui s'éteint, c'est vraiment, je pense, la musique du Carnaval des animaux de Camille de Saint-Saëns qui est au début de chaque projection en compétition. Là, dès qu'on entend cette musique, ça veut dire que dans 30 secondes, on va découvrir un nouveau film et il y a souvent des applaudissements, c'est assez étonnant.

0: Après, qu'est-ce que vous regardez particulièrement quand les lumières de la salle s'allument? On commence.
1: Bah, moi, j'essaie de regarder l'image, c'est-à-dire la qualité visuelle, la qualité plastique, esthétique d'une œuvre, parce que un film, c'est en grande partie des plans, des cadrages, une composition d'images, un montage, un rythme. Mais de plus en plus, j'apprends aussi à m'immerger dans une ambiance sonore, c'est-à-dire que de plus en plus, je me rends compte qu'un film, une œuvre réussie, c'est un ensemble de choses. Il y a l'image, il y a l'histoire, il y a les comédiens, il y a ce qu'on voit d'eux, mais il y a aussi tout ce qu'on entend, tout ce qu'on n'entend pas. Et le son d'un film, c'est quand même extrêmement important. Et moi, c'est vraiment à la fin d'un film, je sais si ce film m'a touché ou pas. C'est pas une addition d'éléments techniques, c'est vraiment si le cinéaste, la cinéaste m'a amené dans une expérience, dans un voyage, dans un chemin qui m'a entièrement comblé ou pas. Parce que parfois, il y a des films que j'aime totalement jusqu'aux 5 dernières minutes où, à la fin du voyage, à la fin du film, là, j'aime un peu moins ce qui se passe. Je trouve que la fin est moins satisfaisante, que l'expérience n'a pas été totalement complète, comme si à la fin d'un voyage, on avait perdu sa valise finalement, et que c'est dommage, ça a failli être un voyage parfait, ce film. Donc voilà, quand vraiment jusqu'au bout du bout, l'émotion est complète et la satisfaction et la surprise est entière, là, je peux dire que le film a entièrement comblé.
0: Ça fait combien de temps que vous faites le Festival de Cannes ?
1: J'ai été pour la première fois en 2005, donc ça va faire plus de 20 ans.
0: En 20 ans, est-ce qu'il y a un souvenir comme ça qui vous revient, une émotion, une image ?
1: Un des souvenirs les plus forts peut-être, c'est quand j'ai découvert le film peut-être de Jacques Audiard, Un prophète. Ça fait déjà longtemps, c'était en 2009. Mais c'était la première année où en tant que journaliste, c'était la première fois que j'avais accès vraiment à la compétition, que je pouvais écrire sur la compétition. Et je dirais que le film de Jacques Audiard, Un prophète, quand je l'ai vu en salle, c'était quasiment sa première projection mondiale. Je faisais partie des premiers spectateurs qui voyaient ce film dans la grande salle de l'Amphithéâtre Lumière qui fait 2500 places, presque comme un stade, presque comme un concert. J'avais cette impression d'événement massif où 2500 personnes découvraient un film en même temps. J'avais des journalistes, je crois, coréens à côté de moi, et il y a eu presque ce moment de suspension pendant 2h30 où, quand le film s'est terminé, quand la dernière image est apparue et que le générique a commencé à défiler, il y a eu des applaudissements qu'on démarrait automatiquement, tout seul, spontanément, comme si une seule personne applaudissait, enfin comme si toute la salle ne faisait corps. Et c'est la première fois que j'ai senti qu'un film, tout d'un coup, créer l'événement à Cannes et aller être un film dont on parlerait plus tard. Et c'est, alors il y en a eu d'autres après, il y en a eu beaucoup d'autres, mais celui-là, Un prophète, c'est un film quand même 15 ans après, donc on parle encore. D'ailleurs, il y a une série télé qui vient sortir tirée d'Un prophète. C'est un film qui a eu un prix à Cannes, qui a fait connaître vraiment Jacques Audiard au niveau international. Et c'est marrant parce que c'est à la seconde même où le film s'est terminé que j'ai senti, presque de façon mystique, presque de façon magique, de façon invisible, sans avoir besoin de mots, que la salle avait complètement adhéré et que moi, ce film qui m'avait impressionné avait aussi impressionné d'autres personnes. Et ça s'est senti vraiment à la seconde où le film s'est terminé, où les applaudissements ont retenti. Donc c'est des sensations qu'on recherche un peu toujours à Cannes, ce moment où un film va créer presque quelque chose de physique, de sensoriel, va faire presque une unanimité physique et spirituelle sur les milliers de personnes qui l'ont vu au même endroit, au même moment, à la même seconde.
0: Attendez, alors excusez-moi, il y a ce photographe qui me suit depuis plusieurs jours là, donc je suis obligé de couper.
1: C'est un espion peut-être, hein. Attention, méfiez-vous.
0: Non, je rigole pas, ça. Ça bosse un peu en photo. Comment ça se passe?
2: Mais comment ça se passe? Tu connais comment ça se passe?
0: Ben non, je sais pas, je peux.
2: Bah arrête. Vous, arrête de faire style, tu sais tout.
0: Vous cherchez quoi?
2: Tu sais ce que je cherche?
0: Mais non, je sais pas.
2: Tu sais pas, t'es sûr?
0: Mais non, je sais rien.
2: Arrête de faire semblant, arrête.
0: D'abord, pourquoi vous me suivez depuis
2: deux jours? Arrête, non, moi je vous suis pas, moi.
0: Pourquoi vous me suivez depuis deux jours?
2: Ah ouais? Je sais pas. Je sais pas parce que j'aime bien ton humour, peut-être. C'est pour ça que je vous suis depuis deux jours.
0: Pas, on s'est pas parlé.
2: Mais comment tu sais que je te suis depuis deux jours?
0: Parce que je vous ai repéré.
1: Tu as été bon, toi.
0: Vous êtes facilement reconnaissable.
1: Il est bon.
0: Avec la casquette, le manteau en cuir.
2: C'est ça.
0: L'appareil photo en bandoulière.
2: C'est ça, c'est ça.
0: Non, mais par contre, arrêtez de me suivre, d'accord?
2: Il n'y a pas de souci, mon ami.
0: Ouais.
2: Tu vas arrêter de vous follower.
0: Bon, salut.
3: Je sentais que je devenais un peu parano. Tout le monde se suivait à Cannes. Les lieux où ça se passait étaient les mêmes pour tous. On se croisait tout le temps. Sur la route, une espèce de fée clochette assise sur un petit muret devant l'hôtel majestique croquait les passants à l'encre. Elle avait vu mon micro et m'avait demandé si je voulais une histoire.
4: C'est l'histoire d'une petite fille qui dessinait dans une super belle soirée, dans un magnifique palace. Elle avait une très jolie robe et elle dessinait des artistes, des modèles. Elle dessinait les invités, les célébrités. Elle était assise par terre, au milieu de ses papiers, de ses crayons, de ses couleurs. Et elle dessinait comme ça ce qui se passait devant elle quand un monsieur, un très beau monsieur habillé en smoking est arrivé vers elle. Il lui a dit en anglais, « Come in Hollywood to show your art. » Et à ce moment-là, la petite fille, elle s'est dit, « Mais t'avais pas un rêve de devenir comédienne ?» Et là, tout a basculé à l'intérieur d'elle. Les envies de théâtre, les envies de cinéma sont revenues. Et vous savez où elle est, cette petite fille, maintenant? Eh ben, je vais vous le dire. Elle est devant vous. Et vous savez quel âge elle a? Eh ben, demain, cette petite fille, elle va avoir 53 ans.
0: Merci beaucoup.
4: C'est super. Je suis contente de t'avoir rencontré. Tu me mets dans ta valise. Je t'embêterai pas.
0: Salut.
4: Salut.

0: 嘛。
1: La nuit tombée et les fêtes sur la plage n'avaient pas encore commencé. Je me baladais dans une ville étrange qui concentrait son événement dans une infime partie de la ville où les pros du cinéma se rencontraient et où une partie des gens s'inventaient des légendes le temps d'une soirée. Je pensais à tous ces maîtres des images et des histoires qu'ils nous racontent. De nombreux films avaient été tournés ici, dans tous les styles. La main au collet d'Alfred Hitchcock, avec pas mal de séquences au Carlton, Mélodie en sous-sol d'Henri Verneuil avec Gabin et Delon, De rouillé d'os de Jacques Audiard, Femme fatale de Brian De Palma, ou encore La cité de la peur, où là c'est carrément le festival qui est le personnage principal du film. J'avais rencontré dans un bar Patrick Tepasso, un acteur qui avait un petit rôle dans le film La Vénus électrique qui avait fait l'ouverture du festival, et on parlait de ce que c'était la vie d'acteur. Que notre conversation a été interrompue. C'est Madame Doubtfire, c'est ouais, comment ça, il s'appelle c'est,
2: il ressemble.
1: C'est Robin Williams qui revient. Ouais. Robin.
3: Robin.
1: Robin. Ah, interruption de Robin Williams.
2: Yes, hello.
1: Hello, Robin.
4: Hello. Oui.
1: You're so beautiful.
4: Ah oui, je me présente, Mrs. Doubtfire. Doubtfire of Virginie.
1: Ah oui, la ressemblance est frappante.
4: Oh oui, parfois je me demande si je suis un homme ou une femme.
1: Alors, est-ce que c'est un dessin que vous vous habillez comme ça?
5: Ça fait 30 ans, mec.
4: Depuis 1993, Madame Doubtfire.
1: Ça fait du bien de revoir Robin qui a fini tragiquement.
4: Vivre dans la peau d'un autre, ce n'est pas facile. Oh, regardez, on fait la photo. Oh, et oui, parce que Madame Doubtfire, là pour l'instant, on parle, mais il faut voir le physique. Oh, j'adore cette peluche, mon Dieu.
1: C'est mon petit chat.
4: C'est votre petit chat, voilà.
1: Là, votre trajectoire, c'est quoi? C'est
5: direction le Festival de Cannes, en vélo.
2: Vous avez
4: voilà, oui.
2: Carte de visite.
4: Ah, j'arrive.
2: Quel succès, Madame Doubtfire.
1: C'est le bordel.
4: Je suis l'homme et la femme qu'il vous faut, Madame Doubtfire.
2: Faites attention, Madame Doubtfire, en vélo.
4: Oui. Allez, à tout à l'heure.
1: Oh mon Dieu. Mon Dieu. Qu'est-ce que tu faisais là-bas, toi, au Silencio?
2: Alors, au Silencio, on a guinché comme des ouf, puisque on a fait le film d'ouverture avec Pierre Salvadori et son film La Vénus électrique.
1: Ah, ok, d'accord. T'es acteur dans ce film?
2: Exactement. Je fais le jeune homme amoureux de la Vénus.
1: Ça doit être incroyable, j'imagine, hein, de se voir sur un écran comme ça, avec autant de se faire remarquer aussi, j'imagine. C'est aussi pour un acteur comme toi, c'est important d'être dans ces moments-là?
2: Ouais, c'est pas souvent, hein, ouais. C'est exceptionnel. Donc, bon, c'est quand même la troisième année que je suis à Cannes avec un film. Bon, c'est la petite...
1: Bon choix.
2: Petite victoire personnelle. Enfin, petite, voilà, chose intéressante.
1: Ouais, mais là, là.
2: Là, c'est grand écran, c'est l'ouverture et tout. Et c'est vrai que j'étais curieux de voir ce que le travail avait donné avec Pierre. Et j'avais déjà bossé avec lui. Je savais qu'on allait s'entendre. Et effectivement, ça se confirme. On bosse bien ensemble.
1: Est-ce que tu as découvert le film hier soir ou tu l'avais déjà vu avant?
2: Ouais, non, il n'y avait pas eu à Paris de projet équipe, donc je l'ai découvert, ouais, carrément. Ouais.
1: Et alors, voilà ton impression
2: Ouais, ben, j'ai trouvé ça fou. Après, on a toujours une première lecture qui est liée à notre lecture de scénario, qu'on a en amont, évidemment, du tournage. Et déjà, sur scénario, je me dis, waouh, putain, s'ils arrivent à mettre en scène ça, c'est complètement dingue. Et ils l'ont fait.
1: Et donc toi, c'est un rôle mineur, on va dire, à l'intérieur. Est-ce que quand on est dans des rôles comme ça, on a un peu peur d'avoir une séquence coupée, d'avoir des trucs, d'avoir moins de temps?
2: J'ai déjà vécu plein de fois le truc où tu dis bon, allez, j'espère que je serai dedans.
1: Ouais, j'ai une super scène.
2: J'ai une super scène et en fait, bon, pour on sait très bien que le montage c'est une seconde vie quoi du film et. Après le tournage, et du coup, tu étais tributaire de plein de choses, où il y a des idées qui changent, le réalisateur change son point de vue, le monteur lui apporte un autre point de vue, et il dit, ah, je change, et bam, tu sautes. À mon niveau, c'est plus rapide, évidemment, quand t'as des rôles un peu mineurs, mais là, sur celui-là, c'était obligé que ma scène avec, notamment Antoine, le personnage, puisque dans l'intrigue, sans révéler rien, si mon personnage n'est pas là, l'intrigue n'avance plus, donc voilà. Donc j'étais sûr d'avoir ma scène.
1: Et c'est un rôle que t'as mis du temps à préparer. C'est quoi la préparation pour un rôle comme ça?
2: Ouais, alors moi j'ai une habitude, c'est de faire un coaching hebdomadaire à Paris. Bon, nous les comédiens, de plus en plus, on se fait coacher pour des rôles. Et...
1: Donc là, ça veut dire coaching, ça veut dire qu'il y a quelqu'un que tu vois
2: régulièrement, indépendamment des projets que j'ai, pour m'entretenir, quoi. Voilà, tu vois. Donc je suis arrivé avec la scène et j'ai dit bon voilà, Pierre m'a dit que je faisais ce rôle. Comment je pourrais préparer ça? Enfin voilà, on travaille en collaboration.
1: Ouais, de manière spécifique du coup sur un rôle. Et d'avoir un coaching toutes les semaines, ça veut dire que bah, si on joue pas, faut quand même rester en jeu, j'ai envie de dire.
2: Ouais, c'est aussi social, hein, dans le sens où, pour moi, ça me permet de voir du monde. C'est pas que je suis social, hein. Mais dans le milieu du cinéma quand même. On est souvent seul face à soi-même, en attente de quelque chose ou en préparation de quelque chose. Et du coup, ben là, tu vois des potes, des copains comédiens, comédiennes qui sont en train de préparer le même truc. Tu les aides, tu fais la réplique pour eux. C'est voilà, c'est convivial et puis ça arrange tout le monde, quoi.
1: C'est aussi des plans qu'on se donne aussi entre comédiens.
2: Aussi, on se dit tiens, il y a ça qui se prépare, machin. Donc tu restes un peu dans le jus de ce qui se trame, quoi.
1: Et quand on est à Cannes et que ce film a été projeté, a été vu par plein de réalisateurs, c'est quoi l'attente maintenant? Tu restes combien de temps à Cannes encore et tu vas faire quoi ici?
2: J'ai des amis qui ont des films en compétition. Ouais, j'essaie de voir ce qu'ils ont fait, quoi.
1: Et de se montrer, de faire des rencontres, essayer d'aller... Ouais. Parce que quand on est comédien comme ça, il y a un réalisateur qui est à la table d'un café, on y va, on se dit « Bonjour, j'adore ce que vous faites ».
2: Tout est possible, hein. On peut vraiment se lâcher, surtout si on a un petit peu activé le bouton avant. Ouais, je pense qu'il n'y a pas de règle et en même temps, comme on disait tout à l'heure, susciter le désir, ça passe par plein de choses et qui sont peut-être des fois contradictoires ou contre-productives, mais parfois il y a des choses qui se font à Cannes, ouais. Je suis sûr qu'il y a des grandes décisions qui se prennent ici. Ouais. Faut y être. Et on est là depuis le début, depuis l'ouverture. Donc c'est la première fois que je suis arrivé au premier jour du festival et ça c'est cool à sentir aussi la vibration, quoi.
1: Patrice Tepasso était dans son élément. Il rêvait d'incarner un Saint-François d'Assise version loufoque pour répondre à la société d'aujourd'hui et aller réaliser un court-métrage sur les agents de sécurité, trop souvent méprisés et avec de lourdes responsabilités, disait-il.
0: La radio secrète dont je te parlais, eh ben elle émet encore. C'est complètement fou. Et quelqu'un a même tout

0: un côté paternaliste dans le bon sens du terme. Il a été pour moi, comme pour bon nombre de musiciens, un second père. John Clayton, Benny Green, Greg Hutchinson, Jeff Keezer, Russell Malone, Jana Krall ont tous ressenti sa présence comme un réconfort paternel. J'ai rencontré Ray Brown en mars 1991. Je jouais à l'époque avec le pianiste Benny Green. Nous avions formé un duo ensemble. Nous nous produisions dans un club de New York, le Knickerbocker. Il se trouve que la manageuse de Benny Green était une bonne amie de Ray Brown. Elle nous a prévenu qu'elle allait inviter ce grand contrebassiste à assister à notre concert. Heureusement pour nous, Ray Brown a beaucoup apprécié notre prestation. Et un an plus tard, Benny Green est devenu son pianiste. Ray Brown a ensuite créé le groupe Super Bass, dans lequel mon camarade John Clayton et moi-même avons pu nous exprimer musicalement. Si je voyais Ray Brown comme mon père, je peux vous dire que John Clayton est rapidement devenu mon grand frère.
1: If Ray Brown was our father, then that means John Clayton is my big brother.
2: Vous avez enregistré avec John Clayton, vous le disiez, deux albums, d'ailleurs deux albums live intitulés Super Bass. Vous deviez être dans vos petits souliers quand même face à ces deux légendes.
1: I was intimidated for a few reasons.
0: J'étais intimidé pour plusieurs raisons. D'abord, c'était la première fois que je me retrouvais sur scène en présence de ces deux géants du jazz. Mais je ressentais surtout physiquement la tonalité ample et généreuse de la contrebasse sur laquelle jouait Ray Brown. De plus, je savais que John Clayton et Ray Brown étaient des amis de longue date, et ce, depuis facilement 20 ans, peut-être même 25 quand je les ai rejoints. Non seulement j'étais intimidé par le son de Ray Brown, mais aussi par John Clayton qui voyait arriver sans crier gare un jeune contrebassiste fougueux, moi, qui allait devenir un frère pour lui.
1: Et
0: John Clayton étant certainement l'homme le plus gentil du monde, il m'a toujours accueilli avec beaucoup de chaleur. Quant à Ray Brown, il était tout bonnement le meilleur. Mon appréhension a disparu à l'instant même où ces deux géants du jazz m'ont permis d'être l'un des leurs.

Quelques notes de Christian McBride, capté à Nice en juillet 2025 lors de l'hommage qu'il rendait à son auguste prédécesseur, le célèbre Ray Brown. C'est sur cet écho vibrant d'une révérence en public que nous allons nous quitter. Merci à Nathalie Laporte qui a joué avec les fréquences basses en régie finale pour donner du relief à cette épopée Ray Brown, troisième volet de notre série consacrée aux natifs de l'année 1926. La semaine prochaine, nous évoquerons un autre virtuose centenaire. Il s'agira de Lou Donaldson, saxophoniste, né le 1er novembre 1926 en Caroline du Nord. Vous savez tout ? Dans 10 minutes, vous avez rendez-vous avec Valérie Nivelon pour La Marche du Monde. Mais tout de suite, c'est le journal.

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1: Arnaud Souk.
2: Et dès le début de ce journal, nous serons en Ukraine où de nouvelles frappes sur Kiev ont fait au moins un mort la nuit dernière. Les attaques russes se multiplient dans tout le pays à deux jours des célébrations de l'indépendance. Dans l'actualité également, le jeu d'équilibriste de Donald Trump, le président américain, augmente de 50% les tarifs douaniers sur 500 produits canadiens. Dans le même temps, il suspend pour 3 mois les taxes sur les importations de viande bovine, craignant une fronde de l'opinion face à la forte hausse des prix. Et puis à la fin de cette édition, on vous emmène dans la forêt française de Fontainebleau. Elle a ouvert ses portes aujourd'hui, un mois après un gigantesque incendie. Certaines zones restent interdites au public, des zones dans lesquelles RFI a pu se rendre. Mais d'abord, donc, direction l'Ukraine après les frappes hier sur un centre commercial qui ont fait au moins 16 morts dans le centre du pays. La capitale, Kiev, a à son tour été touchée la nuit dernière. Les autorités évoquent un bilan d'un mort et de plusieurs blessés. Emmanuel Macron dit lui son horreur ce samedi et annonce l'envoi de nouveaux missiles intercepteurs. Des frappes qui se produisent alors que le pays est en état d'alerte maximum à 2 jours des célébrations de l'indépendance. Un anniversaire traditionnellement marqué par des frappes russes massives. À travers le pays, le bilan de ces frappes sur les civils est très lourd. À Kiev, en Ukraine, Emmanuel Chaz.
3: À Kiev, les frappes ont commencé vers 1h30 du matin où Kryzaliznitsia, la compagnie des chemins de fer, confirme ce matin la mort de l'un de ses employés en précisant qu'une des frappes a eu lieu au même moment ou même quelques secondes avant le déclenchement de l'alerte aérienne. Au cours de la nuit, d'autres infrastructures ferroviaires ont été endommagées dans la région d'Odessa. Ces frappes interviennent au lendemain d'une attaque contre le plus grand centre commercial de Kryvyi Rih dans le centre du pays. Une double frappe, 2 drones lancés à 30 minutes d'intervalle pour tuer un maximum de personnes. Selon un rapport de l'ONU, cet été est le plus meurtrier pour l'Ukraine depuis 2022. En juillet, au moins 437 civils ont été tués, plus de 26 000 blessés, 30% de plus qu'au mois de juin et 70% de plus qu'en juillet 2025. Ces chiffres reflètent le coût humain des pénuries d'équipements d'interception aérienne auxquelles l'Ukraine fait face en ce moment. Emmanuel Chaz, Kiev, RFI.
2: Et de son côté, le président russe Vladimir Poutine s'est exprimé aujourd'hui au congrès de son parti, Russie Unie. À un mois des législatives, il a surtout été question de politique intérieure. Il a notamment assuré que malgré les difficultés, la Russie continuait à se développer et à lancer des projets d'envergure. Il a également exprimé sa certitude à propos de la guerre en Ukraine, sa certitude que les guerriers de la Russie ne le trahirait pas. En Birmanie, une frappe de l'armée contre un monastère a fait 14 morts vendredi dans le centre du pays. Les victimes étaient entrées pour 3 mois dans un centre de méditation. Elles étaient âgées de 50 à 70 ans. Plus de 100 000 personnes ont été tuées depuis le début de la guerre civile en Birmanie en 2021. Les Nations Unies accusent la junte d'avoir intensifié les frappes et évoquent des crimes de guerre et des crimes contre l'humanité. Dans l'actualité également, la guerre douanière menée par les États-Unis. De nouvelles taxes de 50% sont entrées en vigueur aujourd'hui sur 500 produits importés du Canada. Mais pendant ce temps-là, Donald Trump a aussi décidé de suspendre les taxes sur le bœuf importé aux États-Unis pendant les 3 prochains mois. Jusqu'à présent, au-dessus d'un quota bien précis, les États-Unis taxaient à plus de 26% la viande importée, sauf que cela a eu pour effet mécaniquement de faire exploser les prix de la viande, justement. Avec cette nouvelle mesure, Antoine Camara, le président américain, souhaite redonner du pouvoir d'achat à son électorat à moins de 3 mois des fameuses mi-termes, les élections de mi-mandat.
4: Le gouvernement américain est sous pression pour maîtriser l'inflation des prix dans les rayons. Car le prix du bœuf haché en ce moment frôle les 7 $ pour 500 grammes, soit 15% de plus qu'il y a un an. En cause, non seulement un prix du bœuf étranger élevé à cause des taxes, mais aussi une baisse importante de la production américaine. Le nombre de bovins dans les élevages n'a jamais été aussi faible depuis 70 ans. Une production en baisse en raison d'une importante sécheresse cette année et d'une hausse des coûts de production. Au bout de la chaîne, les abattoirs se retrouvent retrouvent également en grande difficulté. Eux aussi sont affectés par un coût de transformation des bovins plus onéreux pour les entreprises. Et pour tenter de faire baisser les prix, l'administration Trump suspend donc ses taxes sur les importations de viande de bœuf pour 3 mois. Washington reprend aussi les importations de bétail du Mexique interrompues depuis plus d'un an à cause de la propagation d'un parasite dans les élevages.
2: Radio France Internationale, il est 16h05 à Paris, 9h05 à Lima, au Pérou. Le Pérou où les États-Unis font encore l'actualité en tentant de regagner de l'influence sur le plan commercial. Aujourd'hui, la Chine reste le premier partenaire économique de ce pays d'Amérique du Sud. Or, l'ambassadeur américain, un proche de Donald Trump sur place, fait tout pour tenter de faire changer les choses. Les États-Unis y travaillent, d'autant plus que le phénomène climatique El Niño s'annonce au Pérou particulièrement dévastateur ces prochains mois. À Lima, la correspondance et les explications de Martin Chabal.
5: Mieux vaut prévenir que guérir. C'est la logique adoptée par les États-Unis au Pérou en prévision du phénomène climatique El Niño. L'ambassadeur américain Bernie Navarro a présenté ses premières mesures pour aider le Pérou.
6: Les États-Unis enverront un navire hôpital en février dans les eaux péruviennes, parce que c'est là que l'on aura le pic del Niño.
5: Mais ce n'est pas un hasard si Bernie Navarro s'implique autant dans la gestion de la future crise. Depuis son arrivée au Pérou il y a plus d'un an, il s'active pour faire des États-Unis un partenaire majeur plutôt que la Chine, très influente dans le pays.
6: Le président Trump m'a aussi donné les moyens de mobiliser toutes les ressources nécessaires pour soutenir les questions de sécurité. Le président Trump sait qu'avec la sécurité vient la stabilité et un Pérou stable, c'est bien pour les États-Unis.
5: Un projet qui semble ravir la nouvelle présidente Keiko Fujimori. En poste depuis moins d'un mois, elle semble être sur la même longueur d'onde que l'ambassadeur américain, qu'elle a d'ailleurs rencontré juste avant son investiture. Et comme un symbole pour l'une de ses grandes premières mesures en tant que présidente du Pérou, Keiko Fujimori a signé un contrat $1 milliard avec Coca-Cola, qui a aussi promis de fournir de l'eau pour les futurs sinistrés d'El Niño. Martin Chabal, Lima, RFI.
2: Mettre fin à l'appel d'air de l'immigration dans le département français d'outre-mer, Mayotte, c'est la promesse d'Edouard Philippe, candidat à la présidentielle de 2027 et actuellement en visite dans cette île de l'archipel des Comores. Si nous voulons véritablement consacrer des moyens efficaces à cette reconstruction, nous devons au préalable fermer les vannes de l'immigration à Mayotte, a déclaré l'ancien Premier ministre. La question migratoire est au centre des préoccupations de ce territoire de 323 000 habitants, dont près de 1 sur 2 est étranger, selon l'INSEE, un territoire où Marine Le Pen a obtenu 59% des suffrages au deuxième tour de l'élection présidentielle de 2022 sous l'étiquette du Rassemblement National. Le porte-conteneur sud-coréen en direction de l'Europe est en mer pour 40 à 45 jours dans le contexte géopolitique actuel autour notamment du détroit d'Ormuz. Séoul veut tester de nouvelles routes commerciales. Le navire va donc emprunter les voies maritimes de l'Arctique, rendues plus navigables en été par le réchauffement climatique. De quoi toutefois susciter des craintes environnementales nombreuses. Un mois après l'incendie historique de Fontainebleau, les sentiers de la forêt française de la région parisienne rouvrent ce samedi au public. En juillet, 2000 hectares, soit 10% du massif forestier, étaient partis en fumée. 80% de l'espace est désormais accessible, dont certains blocs d'escalade mondialement connus. Mais la plus grande prudence est demandée aux promeneurs. Il est interdit de fumer, d'allumer un barbecue, de bivouaquer ou encore de s'aventurer dans des zones encore fermées au public. Sarah Rodriguez, vous avez justement pu vous rendre pour RFI dans l'une de ces zones.
7: Casque sur la tête, gilet jaune sur le dos, Sophie David, responsable environnement à l'Office national des forêts, déambule entre les arbres calcinés.
8: Toutes les épines sont complètement sèches et ont pris cette couleur ocre. C'est un signe très clair que les arbres qui sont derrière moi sont complètement morts. En plus des couleurs très particulières, on pourrait fermer les yeux et essayer de sentir cette odeur. C'est pas vraiment une odeur de feu de cheminée, c'est une odeur de bois brûlé, mais c'est vrai que c'est très spécifique.
7: Même si des feux sont toujours actifs et surveillés par les pompiers, les conditions sont réunies pour la réouverture, assure Olivier Conta, chef des pompiers de Fontainebleau.
9: On est sorti de la canicule et là on redevient finalement sur un climat en Île-de-France qui est plutôt assez habituel, c'est-à-dire des nuits fraîches, des journées à peu près 25 degrés en ce moment. On n'est plus, nous, ce qu'on appelle en période sévère de risque feu de forêt, donc on est en milieu acceptable. Hein, et donc c'est le bon moment, je pense, pour que les usagers retrouvent aussi une partie de la forêt.
7: À la lisière, derrière le ruban de sécurité, Jocelyna promène son chien. Cette forêt, elle la connaît depuis 12 ans.
10: Je suis très heureuse, mais c'est peut-être un peu trop tôt. Il faudrait peut-être laisser les animaux et la nature un peu tranquille.
7: Même si 80% du massif reste accessible, les autorités appellent chaque citoyen à la plus grande vigilance.
2: En football, la suite ce samedi de la première journée du championnat de France de Ligue 1 après la victoire en ouverture de Marseille 4-0 face à Strasbourg. 5 matchs sont au programme ce samedi. Dans un peu plus d'une heure, Lens reçoit Auxerre. 4 affiches à suivre à partir de 20h45 heure française, dont Toulouse-Lyon et 3 Paris FC et RFI. 16h et presque 10 minutes à Paris, 14h10 en temps universel. Prochain point sur l'info dans 50 minutes.
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17: Bienvenue dans votre émission consacrée chaque semaine aux femmes et aux hommes acteurs et témoins de l'histoire du monde.

C'est une scène du film Maaléo. Nous sommes en 2002 à Itrémo, dans la région montagneuse du centre de Madagascar, et c'est Dama, l'un des 7 membres du célèbre groupe de musique malgache Maaléo, qui est venu inaugurer la fontaine avec les enfants du village et avec les parents. Dama entonne l'hymne national malagasy.

L'hymne national de l'île de Madagascar célèbre la terre des ancêtres bien-aimés et chante l'amour pour la grande île qui jamais ne tarit. Les paroles sont celles d'une prière faite au créateur bien-aimé de bénir l'île patrie et de la garder en paix afin que toutes et tous soient heureux et vraiment comblés. Un chant repris par le groupe Maaleo, phénomène musical malgache depuis les années 70, porte-parole de la jeunesse contestataire refusant de continuer à apprendre sa culture dans une langue étrangère, le français.

0: Comment restituer l'histoire longue de Madagascar, méconnue de ses propres enfants? C'est la question partagée par tous nos invités autour de l'écrivaine Michèle Rakotosson. Avec l'auteur Johari Ravalosson, nous questionnons le mot Maaleo qui évoque la liberté, et l'historien Samuel Sanchez, autour de son livre Madagascar, nous donnera un contexte historique du récit de vie de Michèle, distingué à la fois par son pays Madagascar en tant que commandeur des arts et des lettres. C'était en 2012, l'année où l'Académie française lui remet également la grande médaille de la francophonie pour l'ensemble de son œuvre. Merci beaucoup, Michèle Rakotosson, de venir évoquer votre chemin de vie dans la marche du monde sur RFI, qui est aussi votre maison, puisque vous y avez longuement œuvré en tant que responsable des manifestations littéraires. Bienvenue.
1: Bonjour Valérie Nivelon, bonjour les auditeurs et merci de m'avoir invitée.
0: Michèle Rakotosson, vous êtes née à Madagascar, vous êtes devenue professeure de lettres à Madagascar, vous avez dû quitter Madagascar pour des raisons politiques, et en 2010, Michèle Rakotosson, vous avez choisi de revenir sur votre grande île. Vous apprenez beaucoup de choses que Paris commençait à vous faire oublier, c'est-à-dire...
1: C'est un long parcours. Je suis née les dernières années de la colonisation et j'ai vécu des années très difficiles au lycée, où des extrémistes coloniaux nous avaient interdit la mémoire, nous avaient interdit l'histoire, la langue, etc., etc. Mais c'est un vrai traumatisme. Donc, quand l'indépendance est arrivée, mes parents, mon père et mon oncle ayant fait 47, tous les deux, je voyais arriver l'indépendance avec un autre regard. C'était l'indépendance vue par des parents qui avaient fait 1947 et qui avaient été traumatisés et qui me disaient que l'histoire continuait. Je fais partie de la génération qui s'est révoltée en 72 parce que on avait appris la culture, la langue, les méthodes françaises et quelque part il nous était interdit le pouvoir de travailler. Donc j'ai fait de manière classique ma révolution comme tout le monde et il a fallu partir à toute vitesse, exfiltrer comme on dit. Et ici en France, quelque chose s'est ouvert, s'est calmé. Parce que j'ai eu la chance inouïe de travailler à RFI, de travailler avec deux grandes dames, surtout une grande dame, Françoise Ligier, qui m'a appris la littérature africaine, qui m'a appris à détecter des talents, dont certains, parmi le concours de nouvelles, sont devenus de grands écrivains, qui m'a rassurée sur mon africanité, peut-être même plus que l'africanité, sur ma négritude, mon côté noir. Françoise Ligier, c'était ça, le côté noir réhabilité. Et Jacqueline Sorel, c'est l'histoire. Il y a des gens extraordinaires que j'ai rencontrés avec eux, Chikaya Utamsi, je le connaissais bien, Sonny Labutanzi, etc., etc., etc. J'ai vu les plus grands grâce à ces deux dames. Et c'est là qu'il y a eu une métamorphose entre l'insulaire qui se révoltait, elle ne savait même plus de contre quoi, contre la colonisation, sûrement, est arrivée une noire. Parce que ma grande idole, c'était Angela Davis. Et je suis devenue noire. Enfin, je le suis. Mais dans ma tête, je suis devenue une noire. Et ça, je le dois à RFI. Je le dois à ces grandes dames et aux artistes et écrivains que j'ai rencontrés.
0: Michèle, nous sommes en ligne avec l'historien Samuel Sanchez, depuis la Belgique. Bonjour Samuel.
2: Bonjour Valérie, bonjour Michèle, bonjour aux auditeurs de RFI.
0: J'aimerais savoir si les écrits littéraires peuvent être considérés comme des sources de votre point de vue de chercheur en histoire. Et je rappelle que dans votre dernier livre, vous fabriquez une histoire au plus près des documents. C'est une question un peu introductive.
2: Oui, c'est une très bonne question. Quelle est la place des sources littéraires pour produire un discours historique? Alors littéraire, on pourrait dire littérature orale, d'une part, car on est dans beaucoup d'espaces de littérature orale à Madagascar, notamment à travers des chroniques orales sur le passé. Et puis d'autre part, il y a toute une tradition écrite malgache qui remonte à fort loin, puisque dès le 19e siècle, on a des écrivains qui s'expriment en langue malgache, qui écrivent en langue malgache, ou en langue anglaise d'ailleurs, il y a une tradition littéraire qui remonte vraiment au 19e siècle à Madagascar et qui s'est affirmée au cours du 20e et maintenant au 21e siècle.
0: Samuel, est-ce que vous incluez les chansons? Est-ce que les chansons sont des documents pour l'historien que vous êtes? Je pense par exemple aux chansons du groupe Maaléo et à l'histoire de Madagascar.
2: Bah, tout à fait. Alors, dans le dernier livre, le travail a été fait dans une équipe avec une coordination qui a été faite par l'historienne Far Radzaona, l'anthropologue et historien Philippe Bojard, moi-même, ainsi que plusieurs collègues, Didier Nativel, Saoun Jamiamna, et puis d'autres encore qui ont participé à cet ouvrage. Donc, c'est vraiment une œuvre collective franco-malgache. On a mobilisé quelques chants, notamment des chants du mouvement de la rénovation malgache qu'on a utilisé dans notre livre. On s'est appuyé aussi sur des chants de Mahaléou dans les années 1972. Donc oui, en effet, c'est une expression qui synthétise des choses, quand ça porte qui a une portée politique certaine. C'est vraiment une des sources qui sont très intéressantes en ce qu'elle, elle synthétise l'esprit d'un temps, on pourrait dire.
0: Et nous écouterons à ce sujet ce qu'en pense notre troisième invité, Johari Ravalosson. Nous avons profité de l'un de ses passages à Paris pour l'enregistrer.
3: Il y a un souhait qu'on fait aux jeunes quand ils grandissent ou quand ils s'en vont ou quand ils vont vivre leur vie. On dit « Maaléou wa Maalassane », c'est-à-dire « soyez libres, faites ce que vous avez à faire ».
0: C'est un mot pour la génération Z.
3: Exactement, voilà. « Maaléou wa Maalassane ».
0: Mais avant de retrouver Johari Ravalosson, nous allons revenir sur ce que j'appelle votre chemin de vie, Michel Rakotosson, et tout d'abord sur votre rencontre avec les livres, grâce à votre maman bibliothécaire, très attachée à ce que vous receviez le meilleur enseignement possible. Comment avez-vous vécu le lycée français et quels sont les livres qui ont fait de vous une femme consciente de sa condition?
1: Vous allez rire, mais dans ce beau lycée français, le lycée Jules Ferry, le personnage qui m'avait beaucoup marqué, c'est Bécassine.
0: Faut qu'on explique aux auditeurs et aux auditrices.
1: Alors, Bécassine, c'est une brave paysanne bretonne qui est habillée de manière bretonne, de l'ancien temps, avec le chapeau, etc., etc., et qui a fait toutes les bêtises du monde. Dès qu'elle arrivait dans un lieu, tout se cassait, elle était toujours étonnée. Et j'ai adoré et j'adore Bécassine, parce que je crois qu'au lycée français, au lycée Jules Ferry, j'étais un peu Bécassine.
0: Vous avez néanmoins découvert des grandes autrices, notamment Simone de Beauvoir.
1: Simone de Beauvoir, Marguerite Duras, il y a de grands auteurs, Zola, tout ça, j'ai une mémoire culturelle de livresque française très forte, mais aussi une mémoire livresque malgache très forte. Andrzej Malal, etc., etc. Donc, c'est vraiment quelque chose, c'est une culture à plusieurs entrées. Et c'est vrai que finalement, en regardant tout ça, j'aime beaucoup ce qu'il a dit, Samuel Sanchez. S'il y a toute une tradition littéraire malgache, malgachophone, dont un de mes arrière-grands-pères faisait partie d'ailleurs, notamment dans les cantiques, dans les poèmes. Et les cantiques, c'est extraordinaire parce que c'était des cantiques, quand on le relit et qu'on connaît l'histoire, c'était des cantiques de révolte, comme si de rien n'était, et on les chantait tous les dimanches. Et là, de retour à Madagascar, je me suis replongée dans les livres malgaches, les anciens livres malgaches, les auteurs, les poètes. Et je retrouve, avec les paysans aux côtés de qui je vis maintenant, je retrouve une autre appréhension du monde, une autre compréhension du monde et quelque part une autre manière de se révolter sans élever la voix.
0: Cette expression justement des plus pauvres d'entre nous, notamment des femmes noires, préoccupe immensément l'une de vos icônes, Angela Davis.
1: Ouais.
0: Et je vous propose d'écouter Angela Davis.
4: Yeah, I had written a book that in which I attempted to reveal the feminist contributions, if you will.
5: J'ai écrit un livre dans lequel j'ai essayé de mettre en lumière la contribution historique des femmes noires au féminisme.
4: I did a great deal of research on Black women's writings.
5: J'ai fait un gros travail de recherche sur les écrits de femmes noires pour montrer que le féminisme n'était pas un phénomène blanc.
4: What I recognized later was that I was depending on literature that was produced by Black women.
5: Ce dont je me suis aperçue plus tard, c'est que je dépendais d'une littérature produite par des femmes noires de la classe bourgeoise, car les femmes noires pauvres n'écrivaient pas de livres. Il y avait donc un problème. J'avais écrit un livre qui ne correspondait pas vraiment aux femmes auxquelles je tenais le plus. Puis, il m'est venu à l'esprit d'aller voir du côté du blues.
4: If you want to begin to understand how working class Black people, poor Black people, poor Black women, how they were experiencing the world at that time, listen to the blues.
5: Pour comprendre le rapport au monde des prolétaires noirs, des noirs pauvres et des femmes noires pauvres de l'époque, il faut écouter le blues. Pour comprendre que les femmes noires ont été les premières à parler de violence de genre, on trouve ça dans le blues. En fait, tellement de problématiques qui sont devenues des problématiques féministes dans les années 60 ont été explorées dans le blues. Elles ont été reconnues, on les a sorties du silence. Tandis qu'on pense souvent que ça s'est produit qu'à partir des années 60. Non, ça s'est produit dans les années 20, les années 30, les années 40.
4: Non, ça s'est in the 1920s, in the 1930s, in the 1940s.
0: La voix d'Angela Davis entre les oreilles de notre invité Michel Rakotosson. Angela Davis, militante pour les droits civiques et contre le racisme, elle s'exprime sur la question des femmes et sur la question de la violence d'un système, le système américain, qu'elle compare au fond au système colonial dans le sens où il engendre une société inégalitaire où les plus pauvres sont les afro-descendants et les populations autochtones, des minorités dans l'incapacité d'écrire leur propre histoire et donc de la transmettre, mais peut-être la chantent-ils, peut-être en font-ils des poèmes.
1: Oui, c'est émouvant. Et surtout, ce qui est le plus émouvant dans cet élément, ce sont les hésitations d'Angela Davis. Il y a des hésitations dans ce qu'elle dit, il y a une réflexion qui se va. Et c'est vrai que quand on est dans un pays pauvre comme Madagascar, il faut savoir ne pas affirmer, toujours entendre, toujours écouter. Et moi, ce que j'entends, ce que j'ai entendu, c'est ce que disent les cantiques. Ah bon, c'est le malgache qui revient, mais le cantique notamment qui s'adresse à Dieu parce que c'est trop dur ce qu'on vit, parce qu'on espère que ça va aller mieux, voilà. Et ma mère chantait tout le temps des cantiques. « Aja manadi noir pienva, ne m'oublie pas Seigneur qui écoute les prières ». Et tous ces cantiques, c'est ça, et finalement quand on les écoute bien, on va à la recherche de ce qui s'est vraiment passé. C'est pour ça que j'ai écrit en Batumang. Parce qu'il y avait ces cantiques qui me hantaient. Et pourquoi, qu'est-ce qui s'est passé? Et de fil en aiguille, je crois avoir compris. Je ne sais pas si j'ai tout compris. Je crois avoir compris. Et ce qui est fabuleux aussi en ce moment, c'est un clin d'œil que je fais aux chercheurs actuels sur Madagascar. C'est qu'il y a un chemin, tous que nous cherchons. Et moi, en tout cas, je suis tous les livres qui sortent sur le retour aux racines. Les chercheurs le font, les chanteurs, les Maaleo, les Vaouv, les Vél, de ces racines qu'on nous a demandé d'oublier. Et là, c'est extraordinaire parce que c'est pas le peuple pauvre, comme on dit maintenant. C'est un peuple qui a toujours essayé de résister dans la mesure de ses moyens. Et c'est un peuple surtout qui a un rapport avec la vie et la mort, qui est toujours proche à côté d'elle, qui est exceptionnel. Je crois que si ce pays n'a pas plongé plus que ce qu'il plonge maintenant, c'est parce qu'il y a ce côté mystique, ce côté d'endurance. Et j'en reviens aux écrivains noirs américains. J'ai découvert aussi les femmes esclaves américaines noires, le travail qu'elles ont fait, que je retrouve, mais en peut-être moins violent. Pour l'instant, des femmes malgaches que je connais, qui sont à la campagne, mais qui serrent les dents pour que leurs enfants s'en sortent. J'ai un exemple que je trouve fabuleux, c'est les femmes Bitsleo. du centre de Madagascar. Elles arrivaient dans un camion. Elles allaient faire les rizières, les semences, pour avoir un peu d'argent. Et leurs enfants sont devenus des universitaires. Et ça, on n'en parle jamais.
0: Michel, vous qualifiez votre enfance, une enfance marquée par le sceau de la douleur. Vous ressentez cette douleur vécue par votre famille meurtrie par la violence de 47. Vous êtes né en 48, un an après les massacres de 47, d'un père victime des événements. De quelle façon ?
1: Il était fonctionnaire, il a osé se révolter, il a été torturé. Et il en est sorti cassé. Et j'ai du mal à en parler, parce que j'ai le souvenir d'un homme brillant. Il était très brillant. Il jouait du piano, mais il était cassé. Et il a été chômeur jusqu'à l'indépendance. Et mon oncle, c'est pire que ça. Mon oncle a été chef de guerre quasiment à Vatmanji. Et il a été en camp de concentration en Mahano. Il en est sorti dans les années 50, encore plus cassé que mon père. Et c'est pas évident quand on est une femme, quand on est une fille, d'avoir devant soi l'image d'un père et d'un oncle qui sont cassés et dont la famille ne reconnaît pas la douleur. Je crois que c'est la source de beaucoup de colère, une colère que j'ai encore maintenant qui est plus sereine, mais c'est une colère très douloureuse.
0: Que s'est-il passé en 1947 et quel récit en fait-on à la radio à l'époque ? Écoutons le journaliste Pierre Fromentin, chargé des émissions coloniales de la radiodiffusion française après-guerre. Il s'efforce d'expliquer les origines de la révolte malgache de 1947.
6: Le 29 mars 1947 à minuit, une rébellion éclate à Madagascar. Ce que tous fonctionnaires et colons considéraient comme impossible se produit. À Diego Suarez, à Mouramang, sur la côte de l'Est, des Malgaches se rassemblent, armés de piques et de sagaies, et assassinent des Français. Après la reprise des hostilités en Indochine, Madagascar, l'île heureuse, devient l'île rouge. La presse métropolitaine est à nouveau divisée sur les événements sanglants. Pour les uns, c'est la conséquence de la nouvelle politique coloniale de la France. Pour les autres, c'est le résultat normal de l'oppression du colonialisme. En fait, pour comprendre ces événements, il faut considérer les années qui ont précédé 1947.
0: Il faut considérer les années qui ont précédé 1947, nous dit le journaliste de la radio-télévision française, Pierre Fromentin. Tout comme le gouverneur Pierre de Chevigné, successeur de Marcel de Copé, celui qui était le gouverneur général en poste, pendant les massacres de 1947. Pierre de Chevigné s'exprime devant l'Assemblée nationale française. Nous sommes en février 1950 et il livre les explications officielles de l'État colonial français.
7: Voyons maintenant les causes qui engendrèrent le drame. La première fut le débarquement britannique et les opérations menées en 1942 et 1943. Les indigènes virent alors des colonnes de troupes françaises, désarmées, encadrer les troupes noires britanniques. Bientôt, heureusement, l'île repassa sous contrôle français, mais le souvenir de l'abaissement français ne fut jamais oublié. Puis vinrent, sur le plan économique et social, trois dures années, caractérisées par une intense production locale et de sévères restrictions imposées à la consommation. Il était inévitable que sous un régime de travail forcé et s'abritant derrière le slogan officiel « Produisez au maximum », certains abus soient commis. Si la masse indigène est indifférente à la politique, nous avons oublié qu'outre-mer, l'autorité française doit être solidaire dans le temps. Je n'hésite pas à dire qu'à Madagascar, comme en Indochine, nos passions partisanes, affichées devant l'indigène, ont eu une part certaine de responsabilité dans nos difficultés postérieures.
0: Nous venons d'écouter une archive sonore de 1950. C'est le point de vue de l'État colonial français sur ce qui était qualifié alors d'événement de 1947. Comment entendez-vous ce discours à l'Assemblée nationale française, Samuel Sanchez ? Je rappelle que vous êtes historien, spécialiste de Madagascar et que vous êtes au téléphone avec nous depuis la Belgique.
2: Il faut d'emblée dire que ce qu'on appelle 1947, c'est un terme qui recouvre pas réellement la longueur de ce moment, puisque en fait c'est une crise qui va durer plus d'un an, hein, qui va se commencer donc en mars 47 et qui va s'achever vraiment à la fin de 1948. Et ça, c'est vraiment pour l'opérationnel, c'est-à-dire la guerre, vraiment la guerre qui a eu lieu dans l'est principalement de Madagascar, qui se soulève à partir de Marc Carpet. Et par la suite, on a une répression politique qui s'abat sur l'ensemble du pays et qui va toucher une grande partie des cadres, notamment de l'administration, mais pas que, qui va viser essentiellement les gens qu'on appelait à l'époque, vous voyez, c'est une expression là que je mets entre guillemets, parce que c'était celle de l'administration coloniale, que l'administration coloniale appelait les évolués, c'est-à-dire surtout des lettrés malgaches, qui sortaient à peine à cette époque-là du statut d'indigène, puisque c'est le statut qui était au cœur de l'organisation coloniale, qui était, faut le rappeler, fondée sur deux statuts, d'un côté des citoyens et de l'autre côté des gens de statut indigène. Alors ce que rappelle Chevigny, c'est la conjoncture dans laquelle s'inscrit 47, c'est-à-dire en effet une crise économique due à la Seconde Guerre mondiale, à un blocus qui a durement affecté la paysannerie malgache, une prise de contrôle par les Britanniques pendant la guerre, et puis donc en effet un affaiblissement économique et politique de la France dans la région. Donc ça c'est en effet c'est conjoncturel, mais ce qu'il évidemment passe sous le silence, c'est évidemment l'inégalité structurelle du système colonial qui a été dès le début de la colonisation combattue par de nombreux malgaches qui se sont organisés soit par des révoltes, un certain nombre de révoltes, hein, parce que la colonisation depuis la fin du 19e siècle a été émaillée de révoltes populaires, mais aussi par la structuration à la fois de groupements politiques qui ont, dès la Première Guerre mondiale, en fait, combattu idéologiquement et politiquement l'inégalité coloniale. Puis, alors là, je rejoins ce que disait Michel tout à l'heure, c'est-à-dire l'idée de renouer avec une culture perdue. La colonisation, dans son entreprise, dépossède les Malgaches de leur culture, d'une certaine manière, même si c'est très ambigu. Hein. Et du coup, très tôt, hein, dans les années 1930 en particulier, on a un mouvement, et là, ça rejoint vraiment ce que disait Michel tout à l'heure, on a un mouvement dont le porte-drapeau était Rabé Arrivel, qui est un des plus grands écrivains malgaches, qui avait un peu lancé le mouvement Hita d'Univer, c'est-à-dire allons à la recherche de ce qui est perdu. Donc vous voyez, déjà dans les années 30, il y avait l'idée d'accepter des choses qu'apportait le rapport avec la France coloniale, des apports de nouveautés, mais en même temps ne pas abandonner, ne pas tourner le dos à un passé culturel. Donc il y a vraiment un jeu là de diviser quelque part les élites du peuple rural. C'est vraiment ça, en fait, je pense, la tactique et qu'on détecte dans le discours de Chevigny.
0: Et ce que je trouve très intéressant dans ce choix d'écriture pour transmettre la mémoire des Malgaches, Michel Rakotoson, et pour donner chapitre à la voix des Malgaches, c'est que cette voix est extrêmement présente dans vos livres. Vous citiez tout à l'heure en Batomingue le silence et la douleur, et vous incarnez justement cette histoire du point de vue de celles et ceux qui se sont vus envahir par l'armée française dès 1894, et vous racontez la conquête de votre grande île du point de vue de Tavao, un jeune homme malgache, esclave, terrifié par la perspective de cette guerre, un destin que vous croisez avec celui d'un jeune soldat français, un breton, Félicien Le Guen, désireux d'aventure, embarqué avec le régiment de Blida, ce qui signifie, Michel, qu'il arrive d'Algérie pour conquérir Madagascar.
1: C'est absolument ça. Il est extrêmement important que les écrivains travaillent de près avec les chercheurs et les universitaires. Parce que, à mon avis, la part de l'écrivain, c'est d'apporter la part affective et la part émotionnelle de ce qui s'est passé dans l'histoire. Et c'est un hommage à Samuel en l'écoutant. Parce que brusquement, je me suis rappelée d'un certain nombre de choses que m'ont dit ma grand-mère. Le départ de la reine, Ranaval, qui est passée près du village, qui a réussi à dire un petit adieu à son peuple. Elle savait qu'elle ne reviendrait pas. Les livres qu'a écrit Randjand sur le mouvement des syndicats, sur des noms qui s'appellent Ralaimung, sur des mouvements paysans ou autres. Déjà, le VVS, c'était les intellectuels, le Shadiava, tout ce qui s'est passé dans le Sud, tout ce qui a été mis dans l'ombre que l'on ne connaît pas. Et en fait, on nous a toujours séréné l'histoire d'un peuple résigné. C'est faux. C'est absolument faux. Parce qu'il y a eu des chefs de guerre qui s'appelaient Kutavi. Il y a eu Tuer. Il y a eu Ralaimung, il y a eu tous ces gens-là se sont battus, ils ont eu des syndicats, il y a eu des révoltes paysannes. Et surtout, ce que j'ai découvert et qui m'a donné froid dans mes os, c'est ce que m'a suggéré, m'a dit mon oncle, qui m'a cité des noms. Au 47, ce fut la dépolitisation de certains, la mise à l'égard de tous ceux qui pouvaient gérer le pays et la mise en avant de gens qui étaient mis en avant. J'ai pas envie de dire un autre mot. Donc, en fait, l'indépendance a été bien structurée, mais bien structurée pour qu'elle ne soit pas une vraie indépendance. Et c'est dans ce mouvement intellectuel que j'ai été baignée.
0: Une histoire de silence et de douleur, c'est le sous-titre du livre de Michel Rakotosson, En bateau mangue, qui raconte, d'un point de vue affectif, cette conquête, une conquête d'une violence inouïe, encore difficile à chiffrer en termes de mort, Samuel Sanchez, une conquête très longue, une longue guerre, avez-vous dit?
2: Tout à fait, la conquête de Madagascar, elle se fait en plusieurs temps, on va dire, parce qu'il y a des morceaux de Madagascar qui ont été administrés par la France impériale depuis le début du 19e siècle, comme l'île Sainte-Marie de Madagascar, ou bien dès 1820, ou l'île de Nusibé en 1840. Donc il y a des espaces comme ça qui sont rentrés dans l'orbite française assez tôt. Donc la conquête de 1895, c'est une conquête qui est extrêmement brutale. C'est un corps expéditionnaire français, des troupes coloniales aussi. Et parmi ces troupes coloniales, il y a aussi plusieurs milliers de soldats qui viennent d'Afrique du Nord, notamment des Marocains, des muletiers kabyles qui viennent d'Algérie, des gens qui servaient en fait à l'intendance. Donc en fait, l'armée coloniale qui a envahi Madagascar en 1895, c'est vraiment une armée d'empire. Parce que ce qu'on dit rarement, c'est que les conquêtes coloniales l'ont été par des troupes qui étaient souvent des troupes coloniales elles-mêmes.
0: Samuel oui. Sanchez, une histoire de violence, une histoire matricielle de violence avec la conquête, une histoire continue de répression dont 1947 est le point d'acmé, pour arriver finalement à cette idée de grande communauté française telle que De Gaulle l'avait rêvé, et ce référendum de 1958 dont De Gaulle fait la promotion pour aboutir à l'indépendance, bien sûr, à Madagascar.
8: Quelle réunion magnifique dans un site admirable. Tout le monde sait que nous sommes en un moment de grand changement, de manière que la France, les territoires d'outre-mer, établissent leur rapport sur des bases renouvelées. Quelles seront ces bases renouvelées? Ce seront celles de la communauté, c'est-à-dire d'un régime dans lequel la métropole et les territoires d'outre-mer, et notamment Madagascar, vont se fédérer librement, spontanément, à l'intérieur d'une même organisation politique, économique et, s'il le fallait, d'une organisation de sécurité. Tous ici, vous aurez dans peu de semaines l'occasion d'exprimer votre volonté. C'est une volonté qui porte très loin, en disant oui à ce qui est demandé. Vous vous engagerez avec la France et les autres territoires pour un grand avenir, je le répète. Demain, vous serez un État, de nouveau, comme vous l'étiez quand ce palais était habité.
9: Cette visite historique marquera dans l'histoire de Madagascar, de l'Union française et peut-être même du monde. Je peux vous assurer que vous nous apportez ainsi un immense espoir, car cette constitution doit pour nous, population d'outre-mer, nous apporter des statuts nouveaux et, en même temps que l'égalité, une véritable indépendance. Je vous demande de bien vouloir veiller à ce que, quel que soit notre nouveau statut, il porte en lui-même l'abrogation de la loi d'annexion de 1896.
0: Après 6 décennies de colonialisme, l'île de Madagascar accède à l'indépendance et Philippe Tsiranana, défenseur de la communauté franco-africaine, devient son premier président. Nous sommes en 1960 et vous sortez à peine de l'enfance, Michel Rakotoson. Quel souvenir personnel en gardez-vous et qu'est-ce que ça va changer dans votre vie d'adolescente, puis d'étudiante, puis de militante?
1: Alors, je suis un peu perplexe, soyons clairs. Parce que je comprends maintenant, et merci de nous avoir fait entendre ce message, parce que c'est clair dans ma tête maintenant, ce que j'avais subodoré pendant très longtemps, que 47 a été le moment où on a commencé à construire la pseudo-indépendance. Le discours de De Gaulle est très important, je vais le réécouter. Extrêmement important parce que c'est vrai qu'il y a une continuation qui a été faite. Et on a dit tout à l'heure qu'il y a eu une déstructuration, une dépolitisation, une mise à mort de ceux qui pouvaient gérer. Donc tout se continue. Maintenant, comment je l'ai vécu? Je crois que je l'ai vécu, moi, personnellement, dans un état second. Parce que l'histoire, elle était là, j'étais là-dedans, j'avais mes problèmes d'adolescent. J'ai suivi mon père qui était enfin devenu ce qu'il est. Journaliste, rédacteur en chef. J'ai découvert le journalisme et petit à petit les questions sont devenues beaucoup plus précises, qui a fait que, comme beaucoup de jeunes de ma génération, en 72 nous avons explosé parce que c'était invivable. Il faut dire aussi que derrière tout ça, il y avait un monsieur qui s'appelait Focard, qui était le génie de la politique coloniale derrière le général de Gaulle, et que c'est lui qui a ficelé tout pour que finalement rien ne change, au moins économiquement. Et comment je l'ai vécu? Je l'ai vécu vraiment en 72.
0: Restituer l'histoire de Madagascar par la langue malagasy, ces expressions singulières, c'est ce que vous proposez dans vos livres, Michel Rakotoson, et votre confrère, Jean-Henri Ravalosson, dans son ouvrage publié aux éditions L'Asiatèque, Les 80 mots de Madagascar, a une pensée toute particulière pour votre génération de 72. La liberté, l'indépendance, le rêve de l'autonomie sont autant de mots choisis par Johari avec lequel nous avons revisité vos années 70, Michel, et son effervescence revendicative au son des chansons, bien sûr, de Maaléo. Adine Tsaïna, autrement dit, les soucis du quotidien de la vie, une bataille sans fin, chantée par Maaléo.

0: Le groupe de musique le plus populaire à Madagascar reste peu connu hors de la grande île. Et grâce à votre livre Johari Ravalosson, 80 mots de Madagascar, édité par l'Asiatech, nous pouvons réveiller la mémoire de ce groupe mythique dont les chansons sont intimement liées aux années 70 et plus particulièrement à la révolution populaire de 1972. De quel groupe parlons-nous ?
1: On parle des Mahalio, et ce n'est pas juste les années 70. Ce groupe accompagne l'histoire de Madagascar jusqu'à maintenant. Leurs chansons parlent de la vie des gens, de la vie quotidienne des gens, de leur lutte au quotidien, comment vivre au quotidien, avoir la tête haute, levée vers le soleil, alors que tout vous pèse sur le cou. Et c'est un groupe très important dans notre histoire. Il raconte notre histoire, en fait, depuis les années 70. Les Mahalio, alors pourquoi j'ai choisi ce mot? C'est parce que déjà, le mot, il veut dire libre. En fait, il y a d'autres mots pour dire libre. On peut dire afak, par exemple. Mais les Mahalio, quand on les a entendus, ça nous a tous donné un petit sursaut de conscience.
0: Et parce qu'en fait, pourquoi?
1: Parce que à cause du mot indépendance. Qui veut dire maléotène. Donc c'est un peu plus long. Dans le mot maléotène, il y a le mot soi qui revient. Le tène, ça veut dire soi. C'est je suis libre par moi-même. Je suis autonome. C'est plus vers l'autonomie, en fait, le mot maléotène. Et eux, bon, ils l'ont coupé pour des raisons, je pense, parce que c'est plus facile à dire. Mais c'est eux qui ont ramené le sens de libre, d'autonome, d'être capable de se suffire soi-même.
0: Revendication identitaire, les Mahalio composent et chantent en malgache dans les manifestations dans les années 70, notamment en 72, et ils sont à l'origine, corrigez ma prononciation, des Vasomiteni, comme on dit.
1: Des Vasomiteni, ça veut dire...
0: Alors, qu'est-ce que c'est?
1: Alors, Vasomiteni, ça veut dire des chansons qui parlent. Évidemment, toutes les chansons parlent. Mais auparavant, peut-être, les chansons parlent d'amour, parlent de choses tristes ou des choses qui nous attristent, et de nostalgie, etc. Alors que les Mahalio, en fait, ils parlent de la vie quotidienne des gens. Parce qu'en fait, quand on dit poésie auparavant... Alors c'est le soleil qui se couche qui est poétique, c'est le bruit de la mer qui est poétique, c'est le clair de lune qui est poétique, alors que eux ils parlent de vraiment des gens dans la rue, des porteurs de charges, des dockers, ils parlent des tireurs de pousse-pousse, ils parlent vraiment de la vie quotidienne, ils parlent aussi des brûlis, par exemple des feux de brousse qui noircit le ciel de Madagascar à chaque printemps, fin de l'hiver, où tout est sec, alors il y a beaucoup de brûlis. Ils parlent vraiment de la vie. Et ça, c'est tout à fait nouveau.
0: Si tu as besoin d'aide, Ramila Fanonjana chante Mahalio. Si tu as besoin d'un coup de main, quand dans ta vie ça va pas bien, rappelle-toi que quelque part, il y a quelqu'un qui t'aide.

0: En 1972, Madagascar a connu ce que les historiens ont appelé par la suite la deuxième indépendance. Et c'est dans ce contexte militant qu'est né donc ce groupe de musique, Mahaleo. Mmh. Et ses membres deviennent alors un peu les porte-voix de la contestation contre le pouvoir néocolonial. Johari Ravolosson, vous avez 7 ans en 1972, si j'ai bien compté. Qu'est-ce que votre mémoire enfantine a gardé des événements?
1: Alors, il y a les Mahaleo déjà, parce que mes parents m'ont emmené à leur concert de contestation. C'était pendant les mouvements de grève et des concerts de Mahaleo à l'université. C'était ma découverte des Mahaleo.
0: C'était quoi l'ambiance?
1: Bah, une grande fête, si on peut peut-être le comparer à ce qui s'est passé à l'extérieur. C'est un peu comme l'université était ouverte. C'était très familial, il y avait plein de gens qui étaient là et on discutait, et puis il y a des chansons, et puis ça discutait, il y a des chansons.
0: C'est une révolution culturelle de la jeunesse.
1: C'était une révolution culturelle.
0: Une sorte de mai 68 malgache.
1: Voilà, si on peut le comparer, oui, c'est en plus ça s'est passé au mois de mai. C'était en mai 72 et il y avait cette idée d'autonomie et aussi l'idée du fanagassin, c'est la malagassisation, c'est-à-dire la malagassisation visait deux choses. La première chose, c'est rendre à la langue malgache, à la langue malagasse sa place, c'est-à-dire une langue qui doit être utilisée dans le quotidien, mais aussi utilisée dans l'administration. Ça n'était pas le cas. Dans l'administration, tout est en français, les formulaires sont en français.
0: Donc c'est une revendication importante.
1: Une revendication importante de retour à la langue. Et puis, il y a aussi la malagassisation des cadres. Parce qu'à l'époque, les cadres étaient des coopérants techniques qui venaient de la France. Et on demandait, en fait, une vraie indépendance, quoi.

0: déclaré, et Ottawa risque d'en payer les conséquences au moins à court terme. En revanche, au Pérou, l'influence américaine est en pleine expansion, où vous le verrez, les États-Unis souhaitent remplacer la Chine en tant que premier partenaire commercial du pays. L'actualité, c'est aussi le retour du chancelier allemand Friedrich Merz après un été en toute discrétion. Son absence au moment du plus grand feu de forêt de l'histoire de l'Allemagne suscite de vives critiques dans le pays. Puis nous irons sur les plages de Normandie à la fin de ce journal, en vacances avec les enfants emmenés par le Secours Populaire. Il demandait trop et offrait trop peu. Déclaration de Mark Carney ce samedi. Le Premier ministre canadien prend acte de l'échec des négociations avec les États-Unis sur les droits de douane promis par Donald Trump. L'ultimatum fixé par le président américain a expiré dans la nuit du 21 au 22 août. Des surtaxes de 50% s'appliquent maintenant sur certains produits canadiens qui entrent aux États-Unis. Près de 20 milliards de dollars. Ottawa riposte avec des mesures de rétorsion sur l'acier et sur les produits laitiers américains. Mais Théo Renaudon, la situation est plus grave à court terme pour le Canada que pour les États-Unis.
1: Ce ne sont que 5 petits % des exportations canadiennes vers les États-Unis qui sont concernées par ces droits de douane. Cela représente au total 500 types de produits. L'effet donc sera très localisé dans certains secteurs, quelques miettes du PIB canadien au final. Mais quand même, ces secteurs-là vont en pâtir. On parle d'usines de fromage, de crosses de hockey sur glace ou encore de ciment, des entreprises qui envoyaient presque tout aux États-Unis. Maintenant, ça ne va plus valoir le coup. 50% de droits de douane, ça rend la frontière infranchissable. Il va falloir trouver d'autres clients, mais cela peut prendre du temps. Résultat, des employés canadiens vont probablement se retrouver au chômage partiel. Si on dézoome un peu, en revanche, ce non-accord surprend les observateurs. C'est un véritable signal politique, plus qu'économique même, envoyé par le Canada à Donald Trump. La pression, ça ne fonctionne pas toujours. Si tout le monde fait comme le Canada, à long terme, ce pourrait être les États-Unis qui se retrouveraient isolés.
0: Théo Renaudon du service international de RFI. Les États-Unis, on le rappelle, sont le principal partenaire commercial du Canada. Ils absorbent à eux seuls 2/3 des exportations canadiennes. RFI, il est 2:00 à Paris, 7 heures de moins à Lima, au Pérou, où les États-Unis tentent de regagner de l'influence sur le plan commercial. Aujourd'hui, c'est bien la Chine qui reste le premier partenaire économique de ce pays d'Amérique du Sud. Mais l'ambassadeur américain sur place fait tout pour évincer le pays au profit des États-Unis. Les Américains misent sur les conséquences du phénomène climatique El Niño qui s'annonce dévastateur pour le Pérou ces prochains mois. À Lima, la correspondance de Martin Chabal.
2: Mieux vaut prévenir que guérir. C'est la logique adoptée par les États-Unis au Pérou en prévision du phénomène climatique El Niño. L'ambassadeur américain Bernie Navarro a présenté ses premières mesures pour aider le Pérou.
3: Les États-Unis enverront un navire hôpital en février dans les eaux péruviennes, parce que c'est là que l'on aura le pic d'El Niño.
2: Mais ce n'est pas un hasard si Bernie Navarro s'implique autant dans la gestion de la future crise. Depuis son arrivée au Pérou, il y a plus d'un an, il s'active pour faire des États-Unis un partenaire majeur, plutôt que la Chine, très influente dans le pays.
3: Le président Trump m'a aussi donné les moyens de mobiliser toutes les ressources nécessaires pour soutenir les questions de sécurité. Le président Trump sait qu'avec la sécurité vient la stabilité et un Pérou stable, c'est bien pour les États-Unis.
2: Un projet qui semble ravir la nouvelle présidente Keiko Fujimori. En poste depuis moins d'un mois, elle semble être sur la même longueur d'onde que l'ambassadeur américain, qu'elle a d'ailleurs rencontré juste avant son investiture. Et comme un symbole pour l'une de ses grandes premières mesures en tant que présidente du Pérou, Keiko Fujimori a signé un contrat d'$1 milliard avec Coca-Cola, qui a aussi promis de fournir de l'eau pour les futurs sinistrés d'El Niño. Martin Chabal, Lima, RFI.
0: Pour la première fois, Lomé s'exprime sur les deux réalisateurs de documentaires français arrêtés le 27 juillet dernier avec leur collaborateur togolais. Le gouvernement togolais a indiqué ce samedi que la justice dispose, je cite, d'indices graves et concordants à leur encontre. Ils sont accusés de fausses déclarations ainsi que d'avoir fait voler un drone dans des zones sensibles du pays. Sur le continent africain, le Niger, victime d'une nouvelle attaque armée vendredi qui a coûté la vie à 15 gendarmes, un groupe d'hommes a mené un raid contre un poste de l'armée dans la localité de Tessa, près de la frontière du Bénin et du Nigeria, a appris l'AFP auprès de sources locales. Vendredi toujours, une attaque djihadiste au Nigeria a fait au moins 40 morts dans le centre-ouest du pays. Des témoins affirment qu'un groupe d'hommes armés de couteaux et de fusils et de machettes a attaqué une mosquée à la fin de la prière.

0: Une absence remarquée et un retour en marchant sur des braises. Le chancelier allemand Friedrich Merz, en vacances depuis fin juillet, est réapparu publiquement aujourd'hui. Il s'est rendu auprès des pompiers qui ont combattu le plus grand feu de végétation de l'histoire du pays. Mais l'accueil a été plus que mitigé. Son absence au sein du gouvernement fédéral, alors que l'été a été particulièrement caniculaire en Allemagne, est très critiquée dans le pays. Les explications de Salomé Enoncourt.
1: J'ai proposé tout de suite de venir pour rendre visite pendant les incendies, mais on m'a dit de venir après. À quoi j'ai répondu, je viendrai le plus vite possible.
2: Le plus vite possible, ici beaucoup en doute. En visite dans la région de Cologne, le chancelier a seulement essayé de répondre aux critiques. Et pour cause, on ne l'avait pas vu publiquement depuis le 29 juillet. Il a donc été accueilli par des huées et une manifestation d'opposants. Après avoir remercié pompiers et autorités locales, il a assuré que le gouvernement fédéral ferait tout pour éviter que ces incendies se reproduisent et a annoncé de nouvelles mesures pour lutter en amont contre ces feux de forêt. Mais le feu des critiques, lui, brûle toujours, car cet été, on ne l'a pas entendu s'exprimer ni sur la controversée réforme des retraites, ni sur la sécheresse historique et ses conséquences désastreuses pour l'économie allemande, ni même sur la découverte d'un drone chargé d'explosifs sur un aéroport militaire. Son porte-parole, Sebastian Heller, a bien tenté de venir à la rescousse du chancelier, expliquant que même si son calendrier est vide, un chancelier n'est jamais vraiment en vacances. Désormais de retour, c'est une rentrée où opposition et partenaires de coalition l'attendent au tournant qui s'annonce, à quelques semaines d'élections locales cruciales qui pourraient, selon de nombreux politologues, précipiter sa chute. Salomé Enoncourt, Berlin, RFI.
0: L'armée indonésienne a annoncé samedi le déploiement de 1500 soldats supplémentaires à Bornéo pour lutter contre des feux de forêt gigantesques. Ces incendies ont ravagé plus de 200 000 hectares de terre depuis début janvier. L'île de Bornéo, au climat normalement tropical, connaît par ailleurs une importante sécheresse liée au phénomène climatique El Niño. Partir en vacances, c'est un petit luxe que tous les petits Français ne peuvent pas se permettre. Un enfant sur trois reste à la maison lors des vacances. Pour tenter d'y remédier, le Secours Populaire organise partout dans le pays les journées des oubliés des vacances. Ça a lieu entre le 15 et le 31 août, avec pour objectif d'offrir aux enfants au moins une journée à la montagne, dans un parc d'attractions ou à la mer. Alors direction la plage de Deauville, en Normandie, où 3500 enfants venus de 8 départements d'Île-de-France ont profité des vagues. Reportage Les Pieds dans le sable avec Sarah Rodriguez.
3: À peine arrivé sur la plage, Ali, 13 ans, se débarrasse de son sac et saute dans l'eau.
4: On a nagé, après il y avait des vagues, c'est-à-dire on s'est amusé, on se croyait dans Aqua Boulevard.
3: C'est la deuxième fois qu'Adira, 11 ans, voit la mer.
5: Je suis direct allée me baigner.
6: Direct.
7: Et les vagues, elles font peur ou pas?
5: Non, c'était trop drôle.
3: À quelques mètres, Essia et ses enfants alternent entre baignade et château de sable.
8: Anir, dis-moi, t'es content?
9: Oui!
8: C'était bien la journée?
9: Oui, et j'ai envie de faire là une activité.
3: Comme l'année dernière, partir en vacances coûte trop cher. Alors aujourd'hui, elle est référente au Secours Populaire de sa commune, dans le Val-de-Marne. Elle accompagne ses enfants et ceux d'autres familles à Deauville.
10: Aujourd'hui, il n'y a personne qui accepte mes enfants. C'est les vacances, j'ai pas de famille pour laisser les enfants, donc je profite deux en un.
3: Catherine, une autre bénévole, veut que cette journée soit une respiration pour les enfants.
11: C'est un souvenir, déjà. Et puis, c'est une histoire à raconter quand à la rentrée des classes, la maîtresse, elle pose souvent la question « Qu'est-ce que vous avez fait pendant les vacances ?» Donc, ils racontent. Là, ils vont nous faire des cartes postales. Ils vont écrire un petit mot pour ceux qui savent écrire ou un dessin pour les autres, pour avoir un petit souvenir de cette journée.
3: Des souvenirs plein la tête, les enfants seront sûrement intarissables sur cette journée inoubliable.
0: Le reportage de Sarah Rodriguez du service France de RFI. Un mot de tennis pour finir ce journal. Le joueur français Arthur Fils, 22 ans, emporte sa première victoire en demi-finale du Masters 1000 de Cincinnati. Il écarte l'Italien Flavio Cobolli et file donc en finale. Le dernier français à avoir remporté cette compétition, c'était Guy Forget en 1991. C'est la fin de ce journal. L'info revient dans 50 minutes. Tout de suite, vous avez rendez-vous avec le débat africain. Bonne soirée sur RFI.
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14: Il y a une heure, je m'en suis encore plaint auprès du président Kagame. Au moins, vous pouvez venir ici sans visa. Non, en voici un bon exemple. Mais je lui dis, en tant qu'investisseur, en tant que personne qui veut faire de l'Afrique une grande puissance, je dois demander 35 visas différents sur mon passeport. Et j'ai dit, Monsieur le Président, je n'ai vraiment pas le temps de déposer constamment mon passeport dans les ambassades afin d'obtenir un visa. Ce qui est particulièrement agaçant, c'est cette différence de traitement. Si tout le monde était soumis aux mêmes règles, je pourrais encore le comprendre. Mais je peux vous assurer que Patrick Pouyanné n'a pas besoin de 35 visas. Cela signifie qu'il circule plus librement que moi en Afrique.
15: Vous venez d'entendre Aliko Dangote, le milliardaire et entrepreneur nigérian, homme le plus riche du continent africain. Pourquoi est-il si difficile pour un Africain de voyager en Afrique? Selon la 10e édition de l'Africa Visa Openness Index, l'indice d'ouverture des visas publié en 2025 par la Banque africaine de développement et la Commission de l'Union africaine, seuls 28,2% des trajets entre pays africains peuvent aujourd'hui s'effectuer sans visa. Dans 20% des cas, un visa s'obtient à l'arrivée. Mais dans plus de la moitié des scénarios de voyage, soit 51%, un Africain doit encore demander un visa avant même de quitter son pays. Autrement dit, près de 3/4 des déplacements sur le continent restent soumis à une formalité de visa. Le 18 mai dernier, le Togo a supprimé avec effet immédiat le visa d'entrée pour tous les ressortissants africains munis d'un passeport valide pour des séjours allant jusqu'à 30 jours. Une semaine plus tard, le Congo-Brazzaville a annoncé la mesure similaire qui entrerait en date le 1er janvier 2027, une première en Afrique centrale. Lomé et Brazzaville rejoignent ainsi le Rwanda, la Gambie, le Bénin, les Seychelles, le Ghana ou encore le Kenya. Alors assiste-t-on au début d'une véritable dynamique continentale ou une addition d'exceptions généreuses? Pourquoi les États africains se ferment-ils les uns aux autres? Enfin, que rapporterait concrètement une Afrique ouverte aux Africains? C'est le débat du jour et on en parle avec nos invités. Bienvenue dans le débat africain. Pour nous éclairer sur le sujet, nous sommes avec trois invités. Medoum Beng, agent au consulat général du Sénégal à Paris, président du think tank Impact, initiative pour la mise en place des actions pour le travail, l'éthique et la souveraineté du Sénégal. En ligne d'Accra, au Ghana, Pape Ibrahima Kane, chercheur sénégalais, militant des droits de l'homme et spécialiste des questions de migration. Également en ligne avec nous, Ibrahwan, directeur du groupe Avico pour l'Afrique subsaharienne, également expert en transport aérien. Messieurs, bonjour et merci d'être avec nous. Commençons par la pédagogie. La libre circulation est inscrite depuis 1991 dans le traité d'Abuja et l'Union africaine l'a adoptée dès 2018 avec un protocole sur la libre circulation des personnes signé par une trentaine d'États mais ratifié seulement, selon l'UA elle-même, par une poignée de pays seulement. Pape Ibrahima Kane, comment expliquer un tel écart entre les discours panafricains et la réalité des frontières?
16: Le protocole sur la zone de libre-échange a été ratifié par presque 50 États, alors que l'autre protocole sur la libre circulation des personnes a été ratifié par 4 États. La différence est dans le fait que le texte sur la libre circulation des personnes contient des dispositions que les États trouvent assez contraignantes. Par exemple, il y a une disposition qui traite la question de la libre circulation de la main-d'œuvre en Afrique et qui autorise la possibilité pour tout Africain qui va dans un autre pays d'avoir au moins un contrat de travail de 2 ans. Donc ces questions-là sont aujourd'hui des questions plus ou moins délicates à régler et les États ne veulent pas créer des situations dans lesquelles ils vont se retrouver enferrés par des règles qu'ils ne pourront pas respecter.
15: Alors je me tourne vers vous, Medoum Beng, en studio avec nous. Vous êtes aux premières loges de la mécanique des visas. Certains pays mettent en avant l'argument sécuritaire. Selon vous, est-il recevable?
17: Effectivement, je pense qu'on ne peut pas omettre l'effet sécuritaire. Aujourd'hui, le Sahel traverse des moments que nous connaissons tous et il faut allier sécurité, mais il faut aussi mettre en place ce qu'on appelle la mobilité interafricaine qui peut nous amener vers la création de nouveaux marchés et qui pourrait faciliter la libre circulation des personnes et des services.
15: Concrètement, pour un citoyen ouest-africain qui veut se rendre, je sais pas moi, en Afrique du Nord ou encore en Afrique centrale, que représente aujourd'hui le parcours de demande de visa? Est-ce que ça soit en délai, en termes de coûts ou encore en termes de documents?
17: En fait, nous ne sommes pas sans ignorer qu'il y a des contraintes, il y a des barrières, surtout quand on sort dans le cadre régional. Mais par exemple, nous, le Sénégal, l'apport que nous avons choisi, c'est l'intégration. Par rapport à l'intégration, je signale que le visa sénégalais est totalement gratuit. Nous n'avons pas mis de prix, justement parce que nous voulons susciter et faciliter l'intégration africaine. Maintenant, il faut voir aussi dans les autres contrées qu'est l'Afrique du Nord. Parfois, il y a effectivement des tracasseries qu'il vaille de revoir et d'aller vers la simplification.
15: Alors, Ibrahim Ouane, vous travaillez avec les compagnies aériennes sur le continent. Au-delà des visas, voyager en Afrique reste cher, très cher et compliqué. Quel est le poids réel de ces barrières, que ce soit de manière administrative et tarifaire, sur le flux des passagers intra-africains?
18: Je vous remercie pour la question. Elle est très intéressante parce qu'effectivement, si on additionne toutes les barrières dont on vient de parler, la criminalité transfrontalière, le terrorisme, la crainte pour les marchés nationaux de l'emploi, et même la souveraineté éventuellement, qui font qu'il y a encore des hésitations. Il faut ajouter aussi le fait que si les pays ne s'ouvrent pas, évidemment, le marché n'existe pas. Les compagnies aériennes ne créent pas de marché. Les compagnies aériennes, elles sont là pour drainer le trafic qui est créé par les relations entre les pays. Il est clair que ça devient aussi un problème supplémentaire par rapport à cela. Mais moi, je voudrais revenir surtout sur cette affaire, ce que disait tout de suite M. Mbeng. Nous avons des zones géographiques, des communautés économiques africaines. Seule la CEDEAO et la communauté de l'Est africain sont des zones ouvertes, intra, qui permettent aux gens de circuler librement. Et c'est dans ces situations, justement, que l'on voit que le trafic aérien progresse et aussi peut drainer un peu de la croissance.
15: Mais alors justement, Ibrahim, la Banque africaine de développement et l'Association du transport aérien international plaident depuis des années pour le marché unique du transport aérien africain. Pourquoi ce chantier avance-t-il si lentement alors que tout le monde reconnaît qu'il pourrait apporter des bénéfices?
18: Oui, bien évidemment. Mais cela va avec tous les autres protocoles que nous avons en Afrique. Ils suivent exactement la même dynamique et la même trajectoire. Nous ratifions, nous faisons des réunions, nous sommes tous d'accord, nous avons les mêmes diagnostics. Et puis à la fin, à l'application, eh bien, chaque État essaye de protéger quelque chose, alors qu'il ne protège rien du tout. Regardez, l'ASLEGAF, c'est de la zone de libre-échange. On dit que c'est la zone de libre-échange unique la plus importante au monde. Mais derrière ça, si on veut que le mécanisme fonctionne, il faut que tous les autres secteurs se mettre en mouvement de la même manière.
15: Et ce n'est pas le cas en ce moment.
18: Rien n'est pas libéré, ce n'est pas le cas. Les décisions des Yamoussou Kro ne sont pas appliquées correctement. Les États, certains ferment leurs frontières, d'autres n'accordent pas des droits de trafic. Enfin, c'est encore, toujours, avec une volonté individuelle des États et non le mécanisme commun qui se met en place.
15: Alors intéressons-nous justement, Ibrahim, aux pays qui ouvrent leurs frontières et qui exemptent les passagers africains de visa. Dans le classement 2025 de l'Africa Visa Openness Index, le Rwanda et la Gambie arrivent dans les premières positions. Le Kenya arrive troisième après avoir exempté de formalités préalables les citoyens de 52 pays africains. Le Togo vient de franchir le pas. Le Congo-Brazzaville s'y engage pour 2027. Pape Ibrahim Akane, est-ce le signal d'un basculement continental ou ces pays resteront-ils des îlots d'ouverture sur le continent africain?
19: Je dirais qu'il y a vraiment une tendance à l'ouverture depuis que l'index a été mis en place. Et je pense que la valeur ajoutée de l'index, c'est de montrer aux pays les problèmes qu'ils ont et de mettre ça sur la place publique. Et depuis que l'index existe, il y a eu énormément de changements. Vous avez parlé du Kenya et c'est un exemple important. C'est un pays qui était totalement fermé aux États de l'Afrique de l'Ouest, mais qui, depuis que l'index existe, a grimpé vraiment de façon exponentielle aux premières places parce que le pays ne voulait pas être vu comme étant un pays fermé au reste de l'Afrique. Le pays a vu les gains économiques. Kenya Airways a montré que depuis que l'État a décidé de ne plus imposer de visa à l'arrivée, le nombre de voyageurs venant du Nigeria a presque triplé.
15: Alors, je vais me tourner vers Medou Mbeng en studio avec nous. Si je me fais l'avocat du diable, les champions de l'ouverture sont souvent des petits pays qui ont beaucoup à gagner à l'ouverture, que ce soit en termes de tourisme ou encore de hub régional, et peu à craindre en matière de flux migratoires. Des pays comme le Nigeria, l'Afrique du Sud ou encore l'Égypte peuvent-ils se permettre la même générosité selon vous?
17: Il y a un nouveau mindset qui souffle en Afrique. C'est le retour vers l'Afrique. Moi, je dirais que c'est un signe du ciel qui montre que il faut une coopération intra-africaine qui fait que les Africains peuvent rester chez eux et essayer de travailler leur continent. Aujourd'hui, ces petits pays, ce qu'on appelle entre guillemets les petits pays, c'est le début d'une nouvelle ère, parce que les autres pays aussi grands qu'ils sont, ont besoin de nouveaux marchés, ont besoin aussi de se mettre dans la moule pour s'ouvrir et créer société plus d'interactions entre Africains.
15: Alors, le rapport 2025 de la BAD signale également des reculs. Mmh. L'Union du Maghreb arabe affiche son plus bas niveau d'ouverture depuis la création de l'indice en 2016. Ibrahim, peut-on parler de dynamique continentale quand certaines régions se referment ?
18: Il ne s'agit pas de dynamique continentale et moi je le déplore. Et c'est louable de trouver que certains pays, effectivement, individuellement et souverainement, prennent des décisions allant dans le sens de l'ouverture. Le problème, comme disait M. Khan tout à l'heure, c'est que, en réalité, nous sommes incapables de faire fonctionner le mécanisme continental qu'on a mis en place. Le protocole de l'Union africaine, compte tenu de ses insuffisances, en tout cas avérées et décriées par certains pays, pose problème aujourd'hui. Ce qui fait que certains pays eux-mêmes prennent la décision de se substituer à ce protocole-là. Ce n'est pas suffisant. Je considère qu'il faudrait que nous soyons capables que les mécanismes continentaux fonctionnent pour qu'on puisse arriver à une véritable intégration. L'intégration qu'on vise aujourd'hui, elle est bancale parce qu'elle se construit au coup par coup, état par état, en fonction des affinités et en fonction des intérêts propres qu'on peut avoir.
15: Ibrahim, vous dites que l'intégration est bancale. Néanmoins, si on prend le cas du Togo qui a sorti sa mesure d'une déclaration de voyage en ligne obligatoire 24 heures avant l'arrivée et maintient les contrôles de sécurité et d'immigration, diriez-vous que c'est le modèle à suivre ?
18: Je considère que c'est un bon modèle. Chaque état aussi a ses préoccupations sécuritaires et autres, et puis il y a aussi le mécanisme qu'il met en place pour pouvoir contrôler ce qui se passe. Nous ne demandons pas une ouverture sans contrôle, une ouverture sans vérification. Simplement, nous souhaiterions que ce ne soit pas juste des actes individuels. Et c'est louable, hein, on ne va pas non plus critiquer les États qui le font actuellement. Moi, je souhaiterais que les mécanismes continentaux qui ont été créés au niveau de l'Union africaine, que ce soit sur le transport aérien, que ce soit sur le marché des biens et des services, que ce soit sur la circulation des personnes, puissent trouver quand même la possibilité de prospérer. C'est quand même l'intégration européenne et dans les autres parties du monde. Ces intégrations se font par des mécanismes communs, créés, et non par des initiatives individuelles, État par État. Ce qui n'est pas mauvais non plus, je veux dire, dans le cas de l'Afrique aujourd'hui. Mais c'est quand même, je trouve, triste, de mon point de vue, que nos mécanismes ne puissent pas fonctionner jusqu'à ce que les États se substituent au mécanisme continental pour pouvoir créer eux-mêmes des situations plus favorables.
15: Alors, Pape Ibrahima Kane, on parle très concrètement du Togo. Qu'est-ce qu'un pays africain gagne à ouvrir ses frontières, à exempter les autres voyageurs africains de visa, que ce soit en chiffres ?
16: Mais l'État gagne énormément parce que, vous savez, les individus qui voyagent toujours avec de la marchandise. Et d'ailleurs, la contradiction que l'on peut observer en Afrique, c'est qu'ils permettent que le commerce se développe, mais ils mettent des freins à la circulation des personnes. Ça, c'est vraiment une contradiction qu'il faut régler. Qu'on le veuille ou pas, cette mobilité-là, elle existe. D'après les chiffres de l'Union africaine elle-même, 90% de la mobilité en Afrique de l'Ouest se passe en Afrique de l'Ouest. Plus de 70% de la mobilité en Afrique de l'Est se passe entre les pays d'Afrique de l'Est. Les chiffres que l'on donne, le classement qui est fait par la BAD, c'est le classement à partir d'informations qui sont tirées des transports aériens. On ne parle pas du transport terrestre. C'est là où se passe la plus grande mobilité entre Africains. Donc je dirais même que les chiffres que l'on utilise aujourd'hui ne sont pas des chiffres qui traduisent concrètement, réellement, la réalité de la mobilité en Afrique.
15: Alors, Pape Ibrahim Khan nous dit que les chiffres ne sont pas forcément révélateurs. À la lumière de tout ce qui vient d'être dit, Monsieur Mbeng, comment est-ce que vous expliquez qu'en 2026, il soit plus compliqué pour un ressortissant africain de voyager sur le continent que d'aller faire une excursion en Europe ou aux États-Unis ?
17: Il faut partir du fait que chaque pays a ses réalités géopolitiques, a ses réalités sécuritaires, mais à ses réalités aussi par rapport à une organisation qui lui est propre. Par exemple, les pays maghrébins, par exemple, d'habitude, c'est des zones de passage. Par rapport à l'immigration clandestine, ils sont obligés d'avoir une organisation qui est beaucoup plus souple. Là aussi, où je rejoins M. Wan aussi, c'est qu'il faut aller vers un fédéralisme régional efficient. Il faut, par exemple, la législation, les textes, il faut les réadapter par rapport au contexte que nous vivons.
15: Alors, Ibrahim, supprimer les visas, c'est une chose, mais sans avion abordable, c'en est une autre. Le marché unique du transport aérien africain est-il le chaînon manquant de la libre circulation africaine ?
18: Absolument. Enfin, c'est un des chaînons manquants, en tout cas. Ce marché libre du transport aérien, toutes les études ont démontré que l'ouverture permet l'augmentation des capacités et permet de faire baisser les tarifs. Quand vous augmentez des capacités entre des destinations, les tarifs baissent. Quand les tarifs baissent, les voyages se multiplient, le trafic augmente lui-même, et donc on démocratise le transport aérien de cette manière. Mais ça, ça a été prouvé partout dans le monde. Quand vous allez dans le monde occidental, c'est la création des low cost avait permis de réaliser un niveau de baisse généralisée des tarifs. C'est le problème qui se pose ici, c'est le manque de masse critique. Il n'y a pas la masse critique en Afrique. Évidemment, les tarifs ils vont être élevés. Vous avez des coûts fixes extrêmement importants. Le transport aérien coûte cher. Si vous n'arrivez pas à avoir des économies d'échelle, vous n'arriverez jamais à baisser les tarifs pour que le plus grand nombre puisse voyager. Donc c'est un cercle vicieux. On ferme les frontières, on ne permet pas aux gens de voyager. Les compagnies aériennes font des investissements extrêmement élevés et ne peuvent pas les rentabiliser. Ce qui fait que, donc, pour le peu de services qu'on offre, il faut y mettre le coup.
15: Alors, Pape Ibrahima Kan, concrètement, que faudrait-il pour passer de 28 à 50% puis à 100% de trajets sans visa sur le continent africain?
16: Je pense que les communautés économiques régionales ont un rôle important à jouer dans ce sens-là. Tout à l'heure, vous avez donné l'exemple du Togo. Le Togo crée même une sorte de discrimination entre Africains parce que les citoyens de la CEDEAO n'ont non seulement pas besoin de visa pour entrer au Togo, mais peuvent rester au Togo autant qu'ils veulent. Ils n'ont même pas besoin maintenant de carte de séjour au Togo pendant la durée de leur séjour. Alors que tout autre Africain qui vient au Togo ne peut rester au Togo valablement que pendant 30 jours. Le rôle des communautés économiques régionales est important. Donc,
15: alors justement, vous dites que le rôle des communautés économiques est important. Prenons l'exemple de la CEDEAO, dont les ressortissants circulent déjà sans visa depuis 1979. Est-ce que l'Afrique sans visa se fera d'abord et avant tout à partir des blocs régionaux?
16: Je pense oui. Et les deux blocs régionaux qui sont les plus actifs à ce niveau-là, c'est la CEDEAO et la Communauté des États de l'Afrique de l'Est. Ils ont pratiquement les mêmes règles. Quand vous allez au niveau de la SADC, qui est la troisième région, la région australe, il n'y a même pas de règle de visa comme ça existe dans les deux autres régions. C'est une règle de facilitation de visa qui existe. En Afrique centrale, c'est la même chose. Entre le Cameroun et la Guinée équatoriale, il y a encore un visa. En tout cas, ils ont diminué le nombre de personnes qui sont sujets à l'obtention du visa, mais c'est pas ça qui règle le problème. Non seulement le visa existe, mais le visa est extrêmement cher. Le minimum, c'est $100 en Afrique centrale.
15: Ibrahwan, pensez-vous que d'ici 10, 15, 20 ans, un passeport africain suffira pour traverser l'Afrique?
18: Il faut l'espérer. Comme disait Michel Kahn tout de suite, en CEDEAO, par exemple, il y a un passeport CEDEAO. En Afrique de l'Est, c'est pareil. Il faut espérer que les autres communautés régionales arrivent au même niveau d'intégration pour que ensuite, globalement, les communautés régionales, entre elles, arrivent à pouvoir convaincre le niveau continental, c'est-à-dire l'Union africaine, pour voir des textes qui soient des textes acceptables pour tout le monde.
15: Medun Beng.
17: Chez nous, c'est le credo. J'ai l'habitude de dire que même le libellé du ministère des Affaires étrangères, on arrive à dire ministère de l'intégration africaine d'abord et des affaires étrangères après. Aujourd'hui, je pense que l'Afrique est contrée à un fédéralisme efficient qui permettra de recevoir son salut.
15: Enfin, Pape Ibrahima Kan.
16: Depuis 2018, symboliquement, le passeport africain existe. Il a été mis en place par l'Union africaine. Maintenant...
15: Oui, mais vous savez très bien, Pape Ibrahima Kan, qu'il est réservé essentiellement aux diplomates et aux officiels.
16: Mais ça, c'est le premier niveau. Si vous regardez le texte qui organise le passeport africain, il y a un premier niveau, un deuxième, un troisième et un quatrième niveau. On est simplement au premier niveau. Au deuxième niveau, ça doit concerner les hommes d'affaires. Au troisième niveau, ça doit concerner les citoyens. Mais ça, c'est une question d'engagement politique de la part de nos États. Et c'est à eux de prendre les décisions idoines, aller dans cette direction-là.
15: L'Afrique s'ouvre donc lentement à elle-même, mais pendant ce temps, les portes du reste du monde, elles, se referment sur les voyageurs africains. Refus massif de visa Schengen, caution de plusieurs milliers de dollars exigés aux États-Unis. Ce sera notre second angle dans ce débat africain consacré à la question des visas sur le continent. Et on en parle juste après le journal. Restez avec nous.
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20: 100 jours dimanche que s'est déclarée en République démocratique du Congo l'épidémie d'Ebola, plus de 2500 morts, un virus qui se propage à grande vitesse. Vous entendrez Jean Kaseya, le directeur du Centre africain de contrôle et de prévention des maladies. Paul Biya félicite les Lyonnes indomptables. Le président camerounais de retour au Cameroun depuis deux jours a reçu à Yaoundé les championnes d'Afrique. Vous l'entendrez et puis Richard Onanena nous racontera les temps forts de cette cérémonie au palais présidentiel de Yaoundé. Au Mali, deux ex-combattants du groupe Wagner détenus par des djihadistes et des rebelles Touareg libérés après deux années de captivité. Et puis le climat, le phénomène naturel El Niño, actif depuis juin, pourrait faire de 2027 l'année la plus chaude jamais enregistrée sur le globe. Le Soudan en fait déjà les frais. Ce dimanche 23 août, cela fait 100 jours que l'épidémie d'Ebola a été déclarée dans l'est de la République démocratique du Congo. La riposte sanitaire coûte cher. Elle a nécessité la mobilisation de la communauté internationale. Le docteur Jean Kaseya est le directeur général d'Africa CDC, l'organisme de santé publique de l'Union africaine. Il reconnaît une mobilisation qui s'est jusqu'ici tenue à la hauteur des enjeux, mais il interpelle le gouvernement congolais sur l'usage et l'affectation de ces fonds sur le terrain.
21: L'épidémie continue à s'étendre. Vous savez, le 15 mai, quand nous avions déclaré cette épidémie, il y avait une seule province et deux zones touchées. À l'heure où nous vous parlons, nous avons 6 provinces touchées et près de 55 zones de santé touchées. Donc, ça signifie que l'extension de l'épidémie est un problème. Et cela est couplé au fait que cette épidémie a été déclarée en retard. En retard, puisque nous avons des scientifiques, nous avons des évidences que l'épidémie a commencé autour du mois de février. Ce n'est pas la faute aux agents de santé, au gouvernement ou aux partenaires. C'est seulement puisque la RDC est familière à la souche Zaïre. Et les tests que l'on faisait à l'époque, c'était avec la souche Zaïre. Mais c'est quand on a bien utilisé, quelques mois plus tard, la souche Bundibugyo, juste pour vérifier, c'est comme ça qu'on a découvert cette épidémie. Donc, l'extension, c'est un facteur inquiétant et aggravant pour moi. Mais je dis toujours que, en appliquant les 6 mesures décidées par le président de la RDC, nous pouvons arrêter cette épidémie.
20: Le docteur Jean Kaseya, directeur général de l'Africa CDC, avec Polycarpe Essamba, l'épidémie d'Ebola qui a fait, depuis qu'elle s'est déclarée en mai dernier, plus de 2500 morts. Direction le Cameroun, où Paul Biya a reçu cet après-midi les Lyonnes indomptables qui ont remporté la semaine dernière au Maroc la Coupe d'Afrique des Nations de football féminine. La cérémonie a eu lieu au palais présidentiel de Yaoundé. Elle était très attendue. Le président camerounais est âgé de 93 ans. Il est rentré au Cameroun il y a deux jours, à peine, après plus de deux mois d'absence. Les membres de la délégation officielle de la Fédération de football ont été décorés et ont pu prendre des photos avec le chef de l'État et son épouse Chantal Biya lors de cette cérémonie à laquelle a assisté Richard Onanena.
22: La cérémonie a commencé avec trois quarts d'heure de retard. Le président Paul Biya est arrivé autour de 16h45, accueilli par les applaudissements de la délégation officielle des Lyonnes indomptables, conduite par Samuel Eto'o, et de la centaine d'invités, dont plusieurs ministres présents dans la salle diplomatique qui jouxte les bureaux du chef de l'État au troisième étage du Palais de l'Unité. La cérémonie a été expéditive, le temps pour Paul Biya de remettre à chacune des joueuses et au staff une médaille de chevalier de l'ordre et de la valeur. Paul Biya a ensuite prononcé un bref discours de 5 minutes dans lequel il a félicité les filles pour avoir emporté un trophée qui leur a échappé à plusieurs reprises. Après un toast et une première photo d'ensemble au troisième étage, Paul Biya a rejoint les Lyonnes sur le perron du Palais de l'Unité pour une photo de groupe avec notamment la première dame, le premier ministre et deux membres du gouvernement. Paul Biya a ensuite échangé quelques mots avec, entre autres, Grégoire Obona, le secrétaire général du parti au pouvoir, le RDPC, qui a glissé en direction des journalistes qu'il ne s'agit pas de l'intelligence artificielle. Le chef de l'État a ensuite embarqué dans sa berline immatriculée PRC pour allier ses quartiers privés. Richard Onanena, Yaoundé, RFI.
20: 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L'organisation paramilitaire russe Afrika Korps confirme la libération de deux anciens combattants de l'ancien groupe Wagner. Ces deux hommes avaient été arrêtés dans le nord du Mali il y a 2 ans. C'était pendant des combats contre des rebelles Touareg alliés à des djihadistes. Le point sur leur sort avec Wely Diallo.
1: Ils ont pris la route dès jeudi pour la Libye, où ils sont désormais arrivés. Selon l'AFP, leur libération a été obtenue grâce à l'implication de pays amis avec les juntes sahéliennes. Divers cycles de négociations ont eu lieu en Libye ces 3 derniers mois, entre le FLA et la partie russe, et Alger a suivi l'ensemble du processus. Les deux hommes étaient détenus dans le nord du Mali. Ils avaient été faits prisonniers en juillet 2024 lors des combats de Tinzawaten, près de la frontière algérienne. L'armée malienne et ses alliés de Wagner avaient subi un revers face aux djihadistes du Jnim et au front de libération de l'Azawad. L'armée avait reconnu avoir subi un nombre important de pertes en vie humaine et matérielle, sans donner de bilan précis ni mentionner les prisonniers. Le groupe Wagner, aujourd'hui Afrika Korps, attribue ce dénouement heureux aux efforts et aux actions efficaces de l'état-major des armées russes, ainsi qu'à l'appui actif du commandant en chef adjoint de l'armée nationale libyenne, Saddam Haftar.
20: Direction le Sénégal, des pluies diluviennes accompagnées d'un vent violent ont fait d'importants dégâts à Dakar, la capitale sénégalaise, jeudi dernier. Aucun mort n'a été recensé, heureusement, mais plusieurs victimes ont été enregistrées par les autorités. Parmi elles, les artisans établis le long du canal 4 vers le célèbre marché aux poissons de Soumbédioune, des menuisiers, des tapissiers qui ont reçu la visite ce samedi du maire de la ville, Abbas Fall, venu voir les dégâts. À Dakar, la correspondance de Birahim Touré.
2: Des poteaux en fer mesurés, découpés, soudés. Depuis 2 jours, les menuisiers du métal s'affairent à remettre sur pied les tentes d'exposition de leurs collègues menuisiers ébénistes. Ces artisans ont vu plusieurs mois de travail anéantis par les vents violents de jeudi dernier. Païssa et artisans exposants.
4: On a tout perdu. Tu vois, les murs même sont fracassés. Nos tentes sont tombées, nos matériels sont cassés. Il y a certains qui sont partis à la mer avec le déluge qu'il a amené en pleine mer. On pouvait même pas intervenir.
2: Abbas Fall, maire de Dakar, est venu mesurer l'ampleur des dégâts et apporter son soutien aux victimes, accompagné de parlementaires et de la directrice générale de l'Agence pour la promotion et le développement de l'artisanat. Le maire de la capitale sénégalaise a tenu à rassurer les artisans.
23: C'est tout un écosystème qui est là, où les gens, quand même, gagnent dignement leur vie. La ville de Dakar, en tant qu'institution, doit pouvoir accompagner ces artisans-là à travers un programme d'accompagnement en termes de formalisation et de financement, mais aussi en termes de soutien social, parce que beaucoup d'entre eux ont été fortement impactés par cette tempête-là.
2: Les vents violents de jeudi dernier ont aussi fait chuter ou même déraciner des arbres dans plusieurs quartiers de Dakar. Un dispositif d'urgence a été déployé par la municipalité, aidé par l'État central. Birahim Touré, Dakar, RFI.
20: Des intempéries au Sénégal et un réchauffement de la planète accéléré en cause El Niño, un phénomène climatique naturel qui se produit environ tous les 2 à 7 ans. L'épisode en cours a débuté en juin. Ses effets se font sentir par un retard de l'arrivée des pluies. En Afrique, ça provoque une baisse du niveau des eaux du Nil. Des effets qui se font déjà ressentir au Soudan. Les cultures sont en danger. Juliette Pietraszewski.
24: Des terres craquelées et des rives du Nil asséchées par la chaleur. Pour l'Organisation des Nations Unies, la campagne agricole au Soudan se déroule désormais dans un contexte de risque climatique accru alimenté par El Niño. Selon certains scientifiques qui étudient le phénomène dans la région, El Niño est étroitement lié à un faible débit du Nil. Lorsque ce dernier apparaît à la fin du printemps comme en 2026, le risque de sécheresse dans le sud-est du Soudan augmente fortement. Les précipitations tardives mêlées aux longues sécheresses aggravent par conséquent une crise alimentaire déjà ancrée dans le pays, où plus de 19 millions de Soudanais, soit plus de 40% de la population, sont confrontés à une faim aiguë. Le Soudan reste par ailleurs le théâtre de la plus grande crise humanitaire et la plus importante crise de déplacement de population au monde, sur fond de guerre débutée en avril 2023. Si les prévisions des scientifiques se concrétisent, El Niño devrait faire de 2027 l'année la plus chaude jamais enregistrée. Son impact est principalement ressenti l'année après son apparition.
20: Voilà, El Niño qui a donc commencé à sévir depuis les eaux du Pacifique au mois de juin, ce qui a provoqué une vague de chaleur et toute une série de canicules dans une partie de l'Europe qui a un peu suffoqué tout l'été. C'est la fin de cette édition. Merci de l'avoir suivi. Je vous souhaite une très bonne soirée. Il est 12h40 ici à Paris. Merci.

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1: Merci d'être avec nous dans la seconde partie du débat africain sur RFI, une émission consacrée à la sempiternelle et délicate question des visas. L'Afrique commence timidement à s'ouvrir aux Africains, mais dans le même temps, jamais les portes de l'Europe et des États-Unis ne se sont autant refermées sur les voyageurs du continent. Deux chiffres pour mesurer le phénomène. Côté Europe, en 2024, les demandeurs africains ont perdu 60 millions d'euros en frais de visa Schengen non remboursés, de l'argent versé pour des visas refusés. C'est le calcul de l'AGO Collective, un centre de recherche londonien à partir des données de la Commission européenne. Les taux de refus atteignent 40 à 50% pour le Ghana, le Nigeria ou encore le Sénégal, contre 15% de moyenne mondiale. Côté États-Unis, le tour de vis est plus spectaculaire encore, selon le décompte de RFI. 36 des 54 États africains sont frappés, soit d'une interdiction d'entrée, soit d'une caution pouvant atteindre 15 000 $ pour un simple visa touristique. Alors que disent ces barrières du rapport entre l'Afrique et le reste du monde, prix de la lutte contre l'immigration irrégulière ou discrimination institutionnalisée, et surtout, comment l'Afrique peut-elle y répondre? Ces questions, on en débat avec nos trois invités du jour, Medoun Beng, agent du consulat général du Sénégal à Paris et président du think tank Impact, en ligne d'Accra au Ghana, Papi Ibrahima Kane, chercheur sénégalais, militant des droits de l'homme et spécialiste des questions de migration. Enfin, en ligne avec nous, Ibrahwan, directeur du groupe Avico pour l'Afrique subsaharienne, également expert en transport aérien. Medoun Beng, vous connaissez la machine consulaire de l'intérieur. Hein. Derrière les statistiques, il y a des vies, des étudiants qui ratent leur rentrée, un chef d'entreprise qui manque un salon et des opportunités économiques, ou encore un artiste ou des chercheurs qui se retrouvent privés d'opportunités. Racontez-nous ce que vous observez concrètement. Qui sont ces Africains à qui on refuse des visas et surtout, pour quel motif?
2: On ne peut pas leur en vouloir de vouloir maîtriser l'immigration, même si aujourd'hui le monde...
1: Vous parlez des pays occidentaux.
2: Des pays occidentaux. Je pense que c'est un signe du ciel qui montre qu'aujourd'hui, c'est nous, Africains, que ça doit se passer.
1: Je rappelle quand même certains chiffres. Les taux de refus atteignent 40 à 50%, par exemple, pour un pays comme le vôtre, le Sénégal, ou encore des sommes faramineuses, hein, 60 millions d'euros en frais de visa Schengen non remboursés.
2: C'est hallucinant. Mais Truman disait que les États n'ont pas d'amis, ils ont des intérêts. Maintenant, quelle solution nous devons préconiser en tant qu'Africains? Il faut se retourner vers nous et surtout leur appliquer la réciprocité.
1: Est-ce qu'elle est à l'œuvre en ce qui concerne le Sénégal et certains pays européens, par exemple?
2: Non, certains pays européens, oui. On leur applique la réciprocité parce que leur visa, ça suscite une consultation préalable et surtout l'accord du ministère de l'Intérieur. Sachant que le visa est gratuit et très souvent chez eux, nous sommes obligés de payer le visa.
1: Alors, si on prend l'exemple concret de la France, pour aller au Sénégal, pour un Français qui veut se rendre au Sénégal, il n'y a pas de visa. Par contre, si un Sénégalais veut se rendre en France, il devra payer un visa qui lui sera, dans la majorité des cas, refusé. Est-ce que vous trouvez cela normal?
2: Non, je trouve que cela, il faut le revoir, dans le sens où il faut appliquer une réciprocité parfaite. Moi, en tout cas, c'est la vision que je préconise. Si un pays nous impose de payer les visas pour se déplacer, pourquoi pas nous ne devons pas l'imposer aussi en retour.
1: Alors, je me tourne vers vous, Ibrahwan, cette question de la réciprocité, est-ce que d'une certaine manière, c'est pas ce qui fait défaut pour les pays africains?
3: Moi, je serais un peu plus nuancé sur ce point. Le premier point d'abord, c'est que dans les pays occidentaux, ce sont des démocraties qui décident. On ne peut pas vouloir à un peuple de décider de comment est-ce que il va organiser son pays. Il y a une tendance aujourd'hui à orienter l'offre politique qui est présentée aux populations vers lutte contre l'immigration, etc. Si maintenant cette offre politique prospère et que ce sont les populations qui votent et qu'on applique des règles comme ça, je trouve que c'est la loi. Nous reprochons à notre continent, à notre organisation, de ne pas appliquer les traités que nous prenons. Là-bas, on applique la loi. La loi, elle peut être favorable, effectivement, à certains pays, mais c'est la loi. Alors, la réciprocité, là, ça relève de l'intérêt de l'État. Je vous donne un exemple. Le Sénégal a instauré la réciprocité ici, au début des années 2010, à l'arrivée au pouvoir du président Macky Sall, avec la France. Et au bout de 2 ans, il a fait marche arrière, parce que, tout simplement, tout le microcosme touristique, transport aérien, enfin, tout l'écosystème lui a fait comprendre que c'était une perte énorme pour le pays, aussi bien en termes d'emploi hôtelier, en termes de visites touristiques, etc.
1: Donc c'est bien pour des considérations économiques que ce visa n'a pas vu le jour.
3: Chacun fait en fonction de ce que le pays exige comme intérêt, c'est tout. Maintenant, après, il y a d'autres pays qui font la réciprocité parce que, économiquement, ces pays peuvent tenir la dragée haute et puis peuvent aussi réciproquer par rapport à des mesures prises par les pays occidentaux. Mais si vous êtes un pays qui recherche les touristes et que les touristes ont le choix entre aller chez vous et aller ailleurs où ils ne payent pas le visa ou en tout cas le prix du séjour est beaucoup moins cher, vous réfléchissez à deux fois avant de faire cela.
1: Alors, Pape Ibrahim, est-ce que vous êtes d'accord avec ce qui vient d'être dit?
4: Pas du tout d'accord. Prenez d'abord les visas africains par rapport aux visas d'un point de vue global en Europe, les visas Schengen. C'est le taux le plus faible. Les Africains, aujourd'hui, dans le monde, font moins de 10% des gens en mobilité. Et pourtant, nous recevons le moins de visas par rapport aux autres régions du monde. Ce n'est pas normal. C'est comme s'il y avait une sorte de paranoïa. Et en plus, ce qui est vraiment délicat dans cette affaire-là, c'est que la délivrance de visa, elle est faite différemment selon qu'on est en Afrique ou selon qu'on est dans d'autres régions du monde.
1: Je me tourne vers vous, Medoun Beng. Est-ce qu'il y aurait d'une certaine manière une politique des visas ou une forme de discrimination en fonction du visa, que l'on soit africain, européen ou américain?
2: Vous me permettrez, M. Dosso, de ne pas être d'accord avec M. Wan tout à l'heure. Aujourd'hui, l'instauration d'une réciprocité, ça doit suivre, ça doit être quelque chose de préparé par rapport à tous les secteurs qui sont afférents à ce visa-là.
1: Mais Ibrahim a soulevé un point important. Si vous êtes un voyageur, je ne sais pas, européen ou américain, et que vous avez le choix entre un pays qui demande un visa et un autre qui n'en demande pas, naturellement, vous avez tendance à aller vers le pays qui ne demande pas de visa.
2: Ça dépend. Moi, je pense que je demeure convaincu que si nous travaillons l'attractivité, et puis la simplification des démarches, je ne pense pas qu'il puisse y avoir un problème. Pour revenir à votre question, aujourd'hui, les politiques, par exemple, américaines ou occidentales, dans une certaine mesure, il y a une réelle volonté de freiner l'immigration africaine. Aujourd'hui, ça, c'est une réalité qu'on peut voir. Regardez, par exemple, la manifestation récente, la Coupe du Monde, tout ce qui a été au-delà même des visas, les contrôles policiers, j'y vois une sorte de discrimination qui fait que ça concerne une partie de la population mondiale, pour ne pas dire africaine, par rapport à d'autres parties. Donc, il y a une réelle volonté de contenir l'immigration africaine d'une manière générale.
1: Alors, essayons de comprendre la logique de ces pays occidentaux qui ferment leurs portes. Washington justifie ses cautions par les dépassements de séjour. Selon le département américain de la sécurité intérieure, cité par nos confrères de Jeune Afrique, 13,5% des Cap-Verdiens et 8,5% des Ivoiriens titulaires d'un visa n'avaient pas respecté leur date de sortie en 2024. L'Europe invoque la pression migratoire. Ibrahim, ces arguments, selon vous, sont-ils sérieux ou servent-ils d'habillage à autre chose?
3: Qu'ils soient sérieux ou qu'ils servent d'habillage, le problème est le même. Effectivement, moi, je fais la distinction entre l'émotion de constater qu'effectivement, il y a une discrimination, il y a des choses qui ne sont pas sérieuses, qui ne correspondent pas aux droits de l'homme, etc. et autres. Sauf que les États appliquent leur politique. La manière de l'appliquer peut être dérangeante, effectivement, sur le terrain. Et les lois qui sont adoptées par ces États-là, elles sont appliquées. Moi, je ne vais pas dire que je vais combattre le fait que les États Schengen ou les États-Unis refusent aujourd'hui d'avoir de plus en plus d'Africains chez eux. Je fais comment ?
1: Ibrahim, ce que vous dites est extrêmement intéressant, mais si on retourne le chiffre des autorités américaines, avec ces dépassements de séjour qui atteignent 13% pour les ressortissants capverdiens ou 8% pour les Ivoiriens, cela veut dire que 87% des Africains respectent les règles et ils paient quand même la caution. Punir la majorité pour des erreurs commises par une minorité, est-ce encore de la politique étrangère ou migratoire selon vous?
3: C'est regrettable. Ce n'est pas quelque chose que nous approuvons. La question, elle ne se situe pas là. C'est votre question à l'origine, c'était de dire comment faire. Est-ce qu'il faut instaurer une réciprocité totale? Moi, je laisse ça ouvert aux différents États. Il y a des États qui le font, je ne dirais pas qu'ils ont tort. Il y a des États qui ne le font pas, je ne dirais pas non plus qu'ils ont tort. Il s'agit d'analyser quel est l'intérêt de l'État de le faire ou de ne pas le faire vis-à-vis de tel ou tel autre pays. On n'est pas politique, on est plutôt dans l'économie. On veut que les gens bougent, on veut que les gens viennent. Alors, ou bien alors, on dit, écoutez, nous, ça ne m'intéresse pas, moi, de recevoir des gens dont les pays ne reçoivent pas mes ressortissants. C'est une option politique. On peut faire comme ça si on le souhaite. Moi, je considère que dans tout cela, il faut savoir raison garder. Il y a des discussions, il y a des négociations bilatérales ou multilatérales qui permettent d'arriver à régler un certain nombre de problèmes. Mais il est clair, c'est vrai, on peut le déplorer. Le passeport africain est le passeport le plus discriminé au monde aujourd'hui. C'est une réalité. Maintenant, que font les pays africains? Il faudrait d'abord que les pays africains, pour revenir à la première partie de notre débat, soient les plus accueillants par rapport aux Africains avant de protester contre l'accueil qui est réservé aux Africains dans les autres.
1: Eh bien, justement, parlons des États africains. Papi Ibrahima Kane, est-ce que les dirigeants africains ont leur part de responsabilité dans ces barrières qui s'érigent en dehors du continent vis-à-vis de leurs ressortissants?
4: En partie. Et je vous donnerai l'exemple d'une rencontre à laquelle j'ai assisté à Bruxelles pour participer à une discussion sur le problème des visas. Ce jour-là, je peux vous dire, Monsieur Namouri, j'étais complètement interloqué. Dès l'ouverture de la réunion, c'était une réunion entre les ACP et l'Union européenne pour parler de la question des visas.
1: Papi Ibrahima Kane, précisons pour nos auditeurs que ces pays ACP, ce sont ces 79 pays d'Afrique, des Caraïbes et du Pacifique, unis dans la coopération avec les pays de l'Union européenne.
4: Les Européens, dès l'ouverture des débats, ont dit « venus ici pour discuter ». Donc comment on va régler les problèmes de visa, c'est juste pour vous informer des mesures que nous allons prendre à l'avenir pour les questions de visa. Il n'y avait même pas de discussion, c'était une imposition. Et à l'époque, par exemple, puisque la réunion avait été préparée par les États ACP avant de rencontrer les Européens, certains ministres disaient qu'ils avaient même des visas de 3 jours pour venir à Bruxelles. Il était impossible pour des ministres des Affaires étrangères de venir obtenir le visa à l'aéroport à Bruxelles.
1: Qu'est-ce que cela raconte du rapport entre les Africains et le reste du monde ?
4: On est dans une relation de domination. Les visas ne sont qu'un aspect des relations asymétriques qui existent entre l'Afrique et le reste du monde. Ce n'est que l'illustration de ces relations asymétriques.
1: Benoumbeng, on vient d'entendre un Papi Ibrahima Kane qui parle de relations asymétriques et de domination à travers le visa. Ces politiques de visa caution américaine ou encore refus européen posent-elles au fond une question de souveraineté et de respect vis-à-vis des États africains? L'Afrique est-elle traitée en partenaire ou en suspect?
2: Le visa est une affirmation de souveraineté. Aujourd'hui, l'Afrique doit s'affirmer à travers la réciprocité. J'insiste parce que moi je pense que c'est la solution. Après, Mouchewan a un regard beaucoup plus économique, mais je pense que l'expression économique se fait dans la dignité. Il faut aujourd'hui que le monde prenne l'Afrique comme un partenaire plutôt que des sujets à dominer. Et ce qui se fait à travers les visas du monde, c'est qu'aujourd'hui, les mesures même au fond, ça concerne l'Afrique, pas les autres pays, pas les autres continents. Et pourquoi ça? Partant de là, c'est une discrimination. Est-ce que dans les autres continents, on a besoin de cautionner 15 000 dollars, par exemple, pour rentrer à New York? Je n'en suis pas sûr. On doit s'affirmer à travers les relations, imposer des relations qui se font dans la dignité en affirmant la réciprocité à travers nos documents de voyage et particulièrement le visa.
1: Ibrahwan, et si, je dis bien et si, ces barrières étaient d'abord et avant tout de la politique intérieure des visas durcis pour parler aux électorats européens et américains, l'Afrique servant de décor?
3: Moi, je suis tout à fait d'accord avec ce que disent mes deux débatteurs, M. Kane et M. Meng. Je suis parfaitement d'accord avec ce que dit M. Kane, que cette affaire de visa, ce n'est qu'un aspect. Le problème, c'est que le continent africain est un continent totalement dominé, dominé sur tous les plans. Si on prend l'électricité, ça va être pareil. Si on prend quel que soit le secteur que vous prenez, c'est pareil. Cette affaire des visas, ce n'est qu'une manifestation de cette domination. Mais c'est le sujet de notre débat aujourd'hui. Maintenant, la question, elle n'est pas de dire des évidences que nous tous, nous comprenons aujourd'hui. C'est de dire, on fait quoi? On fait la réciprocité, pourquoi pas, mais jusqu'à quelle limite? Est-ce que cette réciprocité, moi je reste toujours sous cet angle-là, assez pragmatique. Je n'ai aucun levier en tant qu'Africain, en tant que pays africain ou continent africain. Je ne crois pas que je dispose d'un levier qui me permet de combattre les dispositions législatives prises par ces États, que ce soit les États-Unis ou l'Union européenne. À partir de ce moment-là, une fois que ça s'est dit, je fais comment? Je regarde quel est mon intérêt. Moi, je reste toujours sous cet angle-là.
1: Ibrahwan, pour bien comprendre le fond de votre pensée, vous nous dites aujourd'hui que la réciprocité coûterait davantage aux pays africains qu'aux pays occidentaux.
3: Pour certains, en tout cas, absolument. Parce que le problème, il est simple. Si on regarde les choses froidement, il y a des pays occidentaux qui ne veulent pas voir d'Africains venir, tout simplement. Bon, ça, c'est un fait. Alors, vous instaurez la réciprocité avec ce pays-là, à moins que vous n'ayez la même position. Vous n'avez pas développé d'infrastructure de ceci, vous ne souhaitez pas. Là, d'accord, il n'y a pas de souci. Mais si vous, vous êtes ouvert et vous souhaitez que tout le monde vienne, d'abord les Africains, ouvrez-vous d'abord à l'Afrique, et puis ensuite au monde, vous adoptez une politique qui vous permet d'allier les deux, souveraineté, dignité, sécurité, respect des lois et ouverture. C'est un amalgame qui est peut-être difficile à créer, mais c'est le rôle des politiques de faire des choses pareilles.
1: Alors Medoumbeng, au-delà de l'indignation, quel levier l'Afrique a-t-elle réellement pour contrer ou en tout cas pour dénoncer ces barrières? Le travel ban par exemple. Si on prend le travel ban américain, il a été dénoncé par beaucoup de pays africains, dont l'Union africaine en général. Les condamnations suffisent-elles?
2: Monsieur Dosso, aujourd'hui, le vent qui souffle sur la jeunesse africaine et l'émancipation, il y a un besoin de réaffirmation de notre philosophie africaine, mais de notre dignité africaine, qui passe par le fait que il faut appliquer une réciprocité. Maintenant, appliquer une réciprocité, je peux comprendre les craintes de Monsieur Kan, mais la réciprocité, ça demande de la préparation aussi. Il faut travailler l'attractivité des autres secteurs, notamment le secteur touristique, qui fait qu'aujourd'hui, s'il y a une simplification du visa, que le touriste européen occidental peut rester chez lui et faire son visa en ligne pour venir, maintenant il a le choix d'aller ailleurs. Mais nous, on doit imposer le respect et un partenariat win-win à travers les visas de telle sorte que l'Afrique joue pleinement son rôle dans le Conseil des Nations, parce que comme j'ai l'habitude de le dire, l'Afrique c'est maintenant, c'est le présent, c'est le futur.
1: Cette situation pourrait peut-être bénéficier aux Africains. Cela peut-il devenir une chance pour le tourisme et les affaires, le fait d'avoir des barrières du côté occidental et qui permettront peut-être aux Africains de voyager sur le continent et d'investir davantage sur le continent africain?
3: Il faut le souhaiter, mais nous, ce que nous constatons dans notre métier, c'est que les barrières occidentales ont créé une ouverture pour d'autres régions, c'est-à-dire le Moyen-Orient et même au-delà. Donc les Africains aujourd'hui, en tout cas les voyageurs internationaux, se tournent vers des destinations où l'obtention du visa est beaucoup plus facile. Ils ne se tournent pas forcément vers le voyage intra-africain. Je vous donne juste une anecdote. Dans ma carrière, j'ai été confronté dans un pays que je ne vais pas citer, en Afrique australe, à un directeur d'aviation civile. C'était pour une ouverture de ligne. Il me dit clairement, là, les yeux dans les yeux, nous avons signé les décisions de Yamoussoukro, nous avons tout ratifié, mais nous ne l'appliquons pas.
1: Et comment a-t-il justifié cette non-application?
3: Parce que c'était pas dans l'intérêt de son pays, disait-il. Parce qu'il voulait protéger sa compagnie nationale. Donc vous êtes dans un environnement multilatéral, vous avez un traité entre vous, mais vous, vous ne l'appliquez pas. C'est ça que nous déplorons. Balayons d'abord devant notre force avant de nous plaindre de ce que les autres font.
1: Et on a très bien saisi le fond de votre pensée, Ibrahwan. Il me reste une dernière question à vous poser à tous les trois. Quelle est, selon vous, Medun Beng, la mesure prioritaire pour que voyager avec un passeport africain cesse d'être un parcours du combattant?
2: Il faut aller déjà vers un fédéralisme efficient. Aujourd'hui, l'Afrique doit marcher ensemble. Il faut vraiment créer l'union qui fera la force de l'Afrique. Et partant de là, tenir compte de sa jeunesse, proposer aussi des solutions de nouveaux marchés où les Africains peuvent traiter entre eux, peuvent marchander entre eux et peuvent signer des accords. Il faut développer une coopération afro-africaine. Le monde est aujourd'hui devenu en fait un village. On ne peut pas s'enfermer en Afrique, mais on peut créer les conditions où nous serons un peu dépendants par rapport à l'extérieur.
1: Ibrahwan, quelle serait la mesure prioritaire selon vous?
3: C'est d'abord qu'on se fasse confiance. Le grand problème qui était en filigrane par rapport à tout ce que nous disions, est-ce que les pays africains se font confiance? Si nous ne commerçons pas entre nous, si nous fermons nos barrières, on prend l'Afrique centrale, qui sont dans la même communauté économique, quelquefois même dans la même communauté monétaire. S'ils s'infligent des visas les uns envers les autres, ça veut dire que nous ne nous faisons pas confiance. Et nous faisons plus confiance aux Occidentaux, qui ont une facilité énorme pour venir chez nous, plutôt que nous-mêmes entre nous. Ça, c'est un sérieux problème.
1: Enfin, on va conclure avec vous, Pape Ibrahima Kan. Quelle serait, selon vous, la mesure prioritaire, une seule, pour que voyager avec un passeport africain cesse d'être un parcours du combattant?
4: On humanise les procédures d'obtention et de délivrance des visas. Si on le fait, même l'Africain à qui un visa a été refusé, il comprendra qu'il n'a pas rempli les conditions et il fera tout pour régler son problème. Mais à l'heure actuelle, les conditions sont tellement inhumaines que quand quelqu'un sort d'un endroit où on dépose les demandes de visa, il a le cœur tellement gros qu'il commence déjà à haïr le pays vers lequel il doit y aller.